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2: Déjà, j'aimerais dire... Vous savez, la 5e République, aujourd'hui, est en train de commettre un grand péché parce que ils ont pour référentiel en matière de gouvernance, de pouvoir, la 4e, la 3e République, et la 2e et la 1ère République. Parce que j'essaie un peu de voir comment les tenants de la 5e République essaient de se battre, mais on retombe dans le même travers. Pourquoi? Parce que ils veulent faire comme ce qu'on ne peut pas faire. À la seule différence, c'est l'architecture au niveau de la Constitution qui change. Parce que on a toujours tendance à dire les autres ont fait ceci, on réplique les mouvements, on va faire les mêmes pratiques. Je vais juste prendre l'exemple de ce qui s'est passé à Malinda, où le ministre du Transport a fait juger le fait que les gens ne veulent pas reconnaître ce que le président fait. Vous voyez? En fait, à la 5e République, on devait sortir de ces chemins. Pourquoi? Parce que pour avoir été élu à 94, sinon 95%, c'était un peu du fait du ministre de l'Intérieur, du Transport, dans son chef, là, il y en a particulièrement dans le département de la Banque d'Agnon, qui dit il n'est pas content que les gens disent que les gens le disent. Mais le président a été élu à 94%. Quels sont ces gens qui le disent? Ce n'est pas le reste qui le dit, mais ce sont ceux qui ont élu le président à 94% qui ne voient pas leur train de vie changer. Quand on parle de deux villas, les 12 villas profitent avec eux. Ce n'est pas aux gens qui ont un problème d'emploi, qui ont un problème de se faire soigner ou d'envoyer leurs enfants à l'école. Quand ils allaient réveiller, ils que le président fait ceci, oui. C'est lui qui le voit. Ce sont leurs priorités, mais ce n'est pas la priorité des populations qui ont besoin de besoins primaires. Donc, on est dans le même chemin, tout comme dans le cadre politique. C'est les mêmes qui sont au gouvernement, ce sont les mêmes qui détiennent le pouvoir au sein du parti. Mais là, comment le parti peut contrôler les membres qui sont au gouvernement? Or, sur la 5e République, le meilleur chemin aurait été, dès qu'on vous donne, on vous met au gouvernement, vous êtes décidé, vous êtes automatiquement, vous êtes dépouillé de toutes vos fonctions partielles. Ça veut dire qu'au niveau du parti, vous êtes un simple militant. C'est-à-dire le bureau exécutif peut vous interpeller par rapport aux récriminations des populations sur les questions de santé, éducation, etc. Mais les mêmes ne peuvent pas être en même temps au gouvernement, être hyper puissant, arriver au trafic hyper puissant, ce qui veut dire que vous faites la queue au bon temps, et c'est ce qui s'est passé à Malinda. Vous pensez que si les choses se font bien, est-ce qu'on a besoin de dire aux gens, regardez ce qui est fait, parce qu'on n'a pas besoin de dire? Si les gens parlent, c'est parce que les gens ne font pas leur compte. Si dans le projet de société du président, lorsqu'il s'est agi de population de la base Bagno, on avait dit voter le président parce qu'on va construire 10 villas pour l'administration, parce qu'on va construire un terrain de basket, vous êtes sûr que les gens auraient voté, ils n'auraient pas voté? C'est parce que vous leur avez promis.
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1: Déjà, j'aimerais dire... Vous savez, la 5e République, aujourd'hui, est en train de commettre un grand péché parce que ils ont pour référentiel en matière de gouvernance, de pouvoir, la 4e, la 3e République, et la 2e et la 1ère République. Parce que j'essaie un peu de voir comment les tenants de la 5e République essaient de se battre, mais on retombe dans le même travers. Pourquoi? Parce que ils veulent faire comme ce qu'on peut faire. À la seule différence, c'est l'architecture au niveau de la Constitution qui change. Parce que on a toujours tendance à dire les autres ont fait ceci, on répète les mêmes pratiques, on refait les mêmes pratiques. Je vais juste prendre l'exemple de ce qui s'est passé à Malimba, où le ministre du Transport a sujet le fait que les gens ne veulent pas reconnaître ce que le président fait. Vous voyez? En fait, à la 5e République, on devait sortir de ce schéma. Pourquoi? Parce que pour avoir été élu à 94, sinon 95%, c'était un aveu de faiblesse du ministre de l'Intérieur, du Transport, dans son fief, la Nyanga, particulièrement dans le département de Herbaz Bagné, qui dit il n'est pas content que les gens disent que les gens ne disent rien. Mais le président a été élu à 94%. Quels sont ces gens qui le disent? Ce n'est pas le reste qui le dit, mais ce sont ceux qui ont élu le président à 94% qui ne voient pas leur train de vie changer. Quand on parle de 12 villas, les 12 villas profitent avec eux. Ce n'est pas aux gens qui ont un problème d'emploi, qui ont un problème de se faire soigner ou d'envoyer leurs enfants à l'école. Quand ils allaient réveiller, ils que le président fait ceci, oui. C'est lui qui le voit. Ce sont leurs priorités, mais ce n'est pas la priorité de ces populations qui ont besoin de besoins primaires. Donc, on est dans le même chemin, tout comme dans le cadre politique. C'est les mêmes qui sont au gouvernement, ce sont les mêmes qui détiennent le pouvoir au sein du parti. Maintenant, comment le parti peut contrôler leurs membres qui sont au gouvernement? Or, sur la 5e République, le meilleur chemin aurait été, dès qu'on vous donne, on vous met au gouvernement. Vous êtes décédé, vous êtes automatiquement, vous êtes dépouillé de toutes vos fonctions partielles. Ça veut dire qu'au niveau du parti, vous êtes un simple militant. Ça veut dire que le bureau exécutif peut vous interpeller par rapport aux récriminations des populations sur les questions de santé, éducation, route, etc. Mais les mêmes ne peuvent pas être en même temps au gouvernement, être hyper puissant, arriver au sein du parti hyper puissant, ce qui veut dire que vous faites la pluie le bon temps, et c'est ce qui s'est passé à Malimba. Vous pensez que si les choses se passent, si les choses se font bien, est-ce qu'on a besoin de dire aux gens, regardez ce qui est fait dans le chien, on n'a pas besoin de dire? Si les gens parlent, c'est parce que les gens ne sont pas leur compte. Si dans le projet de société du président, lorsqu'il s'est agi des populations de la base Bagno, on avait dit voter le président parce qu'on va construire 8 villas pour l'administration, parce qu'on va construire un terrain de basket, vous êtes sûr que les gens auraient voté, ils n'auraient pas voté? C'est parce que vous leur avez promis.
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3: Déjà, je m'aurais dit... Vous savez, la 5e République, aujourd'hui, est en train de commettre un grand péché parce que ils ont pour référentiel en matière de gouvernance, de pouvoir, la 4e, la 3e République et la 2e et la 1ère République. Parce que j'essaie un peu de voir comment les tenants de la 5e République essaient de se battre, mais on retombe dans les mêmes travers. Pourquoi? Parce que ils veulent faire comme ce que d'autres ont fait. À la seule différence, c'est l'architecture au niveau de la Constitution qui change. Parce que on a toujours tendance à dire les autres ont fait ceci, on répète les mêmes demandes, on va faire les mêmes pratiques. Je vais juste prendre l'exemple de ce qui s'est passé à Malimba, où le ministre du Transport a jugé le fait que les gens ne veulent pas reconnaître ce que le président fait. Vous voyez? En fait, à la 5e République, on devait sortir de ces chemins. Pourquoi? Parce que pour avoir été élu à 94, sinon 95%, c'était un aveu de faiblesse du ministre de l'Intérieur, du Transport, dans son chef, la Nyanga, particulièrement dans le département de la base Bagné, qui dit il n'est pas content que les gens disent que les gens le disent rien. Mais le président a été élu à 94%. Quels sont ces gens qui le disent? Ce n'est pas le reste qui le dit, mais ce sont ceux qui ont élu le président à 94% qui ne voient pas leur train de vie changer. Quand on parle de deux villas, les 12 villas profitent à eux. Ce n'est pas aux gens qui ont un problème d'emploi, qui ont un problème de se faire soigner ou d'envoyer leurs enfants à l'école. Quand ils allaient réveiller, ils disent que le président fait ceci, oui. C'est lui qui le voit. Ce sont leurs priorités, mais ce n'est pas la priorité de ces populations qui ont besoin de besoins primaires. Donc, on est dans le même chemin, tout comme dans le cadre politique. C'est les mêmes qui sont au gouvernement, ce sont les mêmes qui détiennent le pouvoir au sein du parti. Maintenant, comment le parti peut contrôler leurs membres qui sont au gouvernement? Or, sur la 5e République, le meilleur chemin aurait été, dès qu'on vous donne, on vous met au gouvernement, vous êtes décès, vous êtes automatiquement, vous êtes dépouillé de toutes vos fonctions partielles. Ça veut dire qu'au niveau du parti, vous êtes un simple militant. Ça veut dire le bureau exécutif peut vous interpeller par rapport aux récriminations des populations sur les questions de santé, éducation, etc. Mais les mêmes ne pouvaient pas être en même temps au gouvernement, être hyper puissant, arriver au sein du parti hyper puissant, ce qui veut dire que vous faites la queue le bon temps, et c'est ce qui s'est passé à Malimba. Vous pensez que si les choses se font bien, est-ce qu'on a besoin de dire aux gens, regardez ce qui est fait, ce qu'on n'a pas besoin de dire? Si les gens parlent, c'est parce que les gens ne sont pas leur compte. Si dans le projet de société du président, lorsqu'il s'est agi des populations de la base Bagnou, on avait dit voter le président parce qu'on va construire 8 villas pour l'administration, parce qu'on va construire un terrain de basket, vous êtes sûr que les gens auraient voté, ils n'auraient pas voté? C'est parce que vous leur avez promis.
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1: Déjà, je m'aurais dit... Vous savez, la 5e République, aujourd'hui, est en train de commettre un grand péché parce que ils ont pour référentiel en matière de gouvernance, de pouvoir, la 4e, la 3e République, et la 2e et la 1ère République. Parce que j'essaie un peu de voir comment les tenants de la 5e République essaient de se battre, mais on retombe dans les mêmes travers. Pourquoi? Parce que ils veulent faire comme ce que d'autres ont fait. À la seule différence, c'est l'architecture au niveau de la Constitution qui change. Parce que on a toujours tendance à dire les autres ont fait ceci, on répète les mêmes chemins, on va faire les mêmes pratiques. Je vais juste prendre l'exemple de ce qui s'est passé à Malimba, où le ministre du Transport a jugé le fait que les gens ne veulent pas reconnaître ce que le président fait. Vous voyez? En fait, à la 5e République, on devait sortir de ces schémas. Pourquoi? Parce que pour avoir été élu à 94, sinon 95%, c'était un aveu de faiblesse du ministre de l'Intérêt du Transport, dans son fief, la Nyanga, particulièrement dans le département de Rabat-Bagné, qui dit il n'est pas content que les gens disent que les gens le disent rien. Mais le président a été élu à 94%. Quels sont ces gens qui le disent? Ce n'est pas le reste qui le dit, mais ce sont ceux qui ont élu le président à 94% qui ne voient pas leur train de vie changer. Quand on parle de 12 villas, les 12 villas profitent avec eux. Ce n'est pas aux gens qui ont un problème d'emploi, qui ont un problème de se faire soigner ou d'envoyer leurs enfants à l'école. Quand ils allaient réveiller, dit que le président fait ceci, oui. C'est lui qui le voit. Ce sont leurs priorités, mais ce n'est pas la priorité de ces populations qui ont besoin de besoins primaires. Donc, on est dans le même chemin, tout comme dans le cadre politique. C'est les mêmes qui sont au gouvernement, ce sont les mêmes qui détiennent le pouvoir au sein du parti. Maintenant, comment le parti peut contrôler leurs membres qui sont au gouvernement? Or, sur la 5e République, le meilleur chemin aurait été, dès qu'on vous donne, on vous met au gouvernement. Vous êtes décès, vous êtes automatiquement, vous êtes dépouillé de toutes vos fonctions partielles. Ça veut dire qu'au niveau du parti, vous êtes un simple militant. Ça veut dire que le bureau exécutif peut vous interpeller par rapport aux récriminations des populations sur les questions de santé, éducation, etc. Mais les mêmes ne peuvent pas être en même temps au gouvernement, être hyper puissant, arriver au sein du parti hyper puissant, ce qui veut dire que vous faites la queue le bon temps, et c'est ce qui s'est passé à Malimba. Vous pensez que si les choses se passent, si les choses se font bien, est-ce qu'on a besoin de dire aux gens, regardez ce qui est fait, ce qu'on n'a pas besoin de dire? Si les gens parlent, c'est parce que les gens ne sont pas leur compte. Si dans le projet de société du président, lorsqu'il s'est agi des populations de la base Bagnou, on avait dit voter le président parce qu'on va construire 8 villas pour l'administration, parce qu'on va construire un terrain de basket, vous êtes sûr que les gens auraient voté, ils n'auraient pas voté? C'est parce que vous leur avez promis.
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2: Déjà, je m'aurais dit... Vous savez, la 5e République, aujourd'hui, est en train de commettre un grand péché parce que ils ont pour référentiel en matière de gouvernance, de pouvoir, la 4e, la 3e République, et la 2e et la 1ère République. Parce que j'essaie un peu de voir comment les tenants de la 5e République essaient de se battre, mais on retombe dans les mêmes travers. Pourquoi? Parce que ils veulent faire comme ce que d'autres ont fait. À la seule différence, c'est l'architecture au niveau de la Constitution qui change. Parce que on a toujours tendance à dire les autres ont fait ceci, on répète les mêmes demandes, on refait les mêmes pratiques. Je vais juste prendre l'exemple de ce qui s'est passé à Malinda, où le ministre du Transport a sujet le fait que les gens ne veulent pas reconnaître ce que le président fait. Vous voyez? En fait, à la 5e République, on devait sortir de ces schémas. Pourquoi? Parce que pour avoir été élu à 94, sinon 95%, c'était un aveu du faiblesse du ministre de l'Intérieur, du Transport, dans son fief, la Nyanga, particulièrement dans le département de la base d'Amiens, qui dit il n'est pas content que les gens disent que les gens ne disent rien. Mais le président a été élu à 94%. Quels sont ces gens qui le disent? Ce n'est pas le reste qui le dit, mais ce sont ceux qui ont élu le président à 94% qui ne voient pas leur train de vie changer. Quand on parle de deux villas, les 12 villas profitent à qui? Ce n'est pas aux gens qui ont un problème d'emploi, qui ont un problème de se faire soigner ou d'envoyer leurs enfants à l'école. Quand ils allaient réveiller, dit que le président fait ceci, oui. C'est lui qui le voit. Ce sont leurs priorités, mais ce n'est pas la priorité de ces populations qui ont besoin de besoins primaires. Donc, on est dans le même chemin, tout comme dans le cadre politique. C'est les mêmes qui sont au gouvernement, ce sont les mêmes qui détiennent le pouvoir au sein du parti. Maintenant, comment le parti peut contrôler leurs membres qui sont au gouvernement? Or, sur la 5e République, le meilleur chemin aurait été, dès qu'on vous donne, on vous met au gouvernement. Vous êtes décès, vous êtes automatiquement, vous êtes dépouillé de toutes vos fonctions partielles. Ça veut dire qu'au niveau du parti, vous êtes un simple militant. Ça veut dire le bureau exécutif peut vous interpeller par rapport aux récriminations des populations sur les questions de santé, éducation, etc. Mais les mêmes ne peuvent pas être en même temps au gouvernement, être hyper puissant, arriver au sein du parti hyper puissant, ce qui veut dire que vous faites la queue le bon temps, et c'est ce qui s'est passé à Malumba. Vous pensez que si les choses se font bien, est-ce qu'on a besoin de dire aux gens, regardez ce qui est fait, qu'on n'a pas besoin de dire? Si les gens parlent, c'est parce que les gens ne sont pas leur compte. Si dans le projet de société du président, lorsqu'il s'est agi des populations de la base Bagno, on avait dit voter le président parce qu'on va construire 1000 villas pour l'administration, parce qu'on va construire un terrain de basket, vous êtes sûr que les gens auraient voté, ils n'auraient pas voté? C'est parce que vous leur avez promis.
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0: exprimer, vous exposer aussi les différents points de vue, dénoncer ou évoquer des faits factuels ou des sujets qui minent votre société. Nous avons ce numéro de téléphone, c'est le 066 21 91 16. Aude Valienne et Marley sont à la réalisation, Nathie à la présentation. Nous fait Yacine que nous avons un auditeur au bout du fil. Allô? Ah, allô?
1: Allô?
0: Allô, bonjour monsieur.
1: Ah, excusez-moi. Vraiment, c'est Lambert qui revient encore ce matin parce que dans mon cœur, je dis il faut parler. Parce que si on ne parle pas, on va mourir dans le silence. Je suis là à Kipoto, comme je disais le matin, que on a une structure à ça. Les gens ont discuté d'assistance. On est dans l'environnement avec apparemment que le cycle est dur, mais nous avons un problème dans notre pays. Le matin, je disais, pourquoi la Chine, aujourd'hui, elle est forte? C'est parce que le président chinois a fait un sacrifice. Pourquoi faire venir toujours les choses en Chine? Pourquoi pas nous-mêmes faire ce qui peut faire chez nous pour que nous-mêmes on soit indépendants? Le président chinois.
0: Donc aujourd'hui, veuillez diminuer le volume de votre percepteur. Veuillez diminuer le volume de la radio.
1: Il faut que nous-mêmes soyons capables de vivre par nous-mêmes. Nettoyez-nous. Pourquoi aujourd'hui on parle de l'insalité et on dort vite? Parce que nous vivons ça dans la pauvreté. L'enfant d'Akan ne connaît pas que mon enfant vit avec le grand ensemble. Et qu'est-ce qu'il faut faire? Nous, on a décidé. On a décidé qu'il faut nettoyer nos quartiers. Il faut nous encourager. Encourager comment? Mais il faudrait que, au lieu qu'on les pose les ordures à la route, mais si les Gabonais pour nous donner les motos avec même, ça part rapidement, aller à Montréal, et nous allons continuer à nettoyer nos quartiers. Pourquoi les quartiers sont abandonnés à nous-mêmes? Parce que les gens ne peuvent plus faire tout, ils préfèrent jeter les ordures et leur maison. Et les rats sont là. Quand les rats sont là, mais les maladies sont là aussi. Les moustiques sont là. Il faut empêcher ça comment? Il faut travailler. Pour travailler, il faut faire comment? Il faut avoir des moyens. Qui va nous donner les moyens? C'est une question que je pose. Il faut décolleguer. Viens toujours dans le quartier. Comme il est dans le quartier, pourquoi la santé est dans cet endroit-là? Pourquoi à cet endroit-là, il y a beaucoup de santé? C'est le chef de l'État lui-même. Parce que lui-même, il vient voir, il touche une loi. Mais là, nous sommes là, c'est tout. Est-ce qu'un homme peut venir voir comment nous vivons? C'est lui qui dirige là. Il peut nous donner au moins comment nous vivons dans nos quartiers.
0: Restez à l'écoute, monsieur Lambert. Merci de lui le ton à cette émission. S'il vous plaît, lorsque vous appelez, veuillez Allô? Diminuer. Oui, bonjour.
1: Allô?
0: Bonjour.
1: Ah ouais, bonjour. Bonjour, Mathilde.
0: Bonjour, monsieur M.
1: Oui, bonjour. Comment vous allez?
0: Nous allons bien, merci.
1: Ah, vraiment, moi ça va. Mm-hmm. Vraiment, je suis sur le piné, hein. Vraiment sur le piné. Par le spectacle que j'ai vu ce matin ou que les gens sont en train de voir en ce moment-là, je suis là. Il y a un fou, vraiment, qui est là, tout nu. Il se déshabille, il enlève les habits, il met les habits, tout nu. Et les gens voient ce genre de spectacle-là. Ah. Que le ministère de la Santé essaie d'agir les affaires sociales, vraiment, pour rattraper tous ces gens-là.
0: C'est de quel côté?
1: Pour les mettre à Mélène là-bas.
0: C'est de quel
1: Parce
0: côté
1: que ça ne va pas.
0: Hein? Monsieur M, c'est de quel côté de la ville?
1: Allô?
0: C'est de quel côté de la ville? C'est de quel côté?
1: Comment?
0: C'est de quel côté, le fou? Où se trouve où?
1: Je demande à vous entendre. Hein?
0: D'accord.
1: Je vais couper et puis je vais entendre ce que vous allez dire.
0: D'accord. Merci encore à vous, monsieur M. On demandait.
1: Allez-y, au rond-point des filles, là, au rond-point des filles.
0: Ok, d'accord. Au rond-point des filles.
1: Voilà. Tout nu, il a l'air des habits, il est là dans ce. Il met les habits, on voit tout le texte. C'est pas possible.
0: Merci encore à vous, monsieur M. Auditeur au bout du fil. Allô? Allô?
2: Oui, allô, madame Nati.
0: Monsieur TG.
2: Bonjour.
0: Bonjour, monsieur TG.
2: Ouais, le fou là, c'est fait l'escape là-bas. Et c'est pas vous appeler. Madame Nati.
0: Oui.
2: Voilà, on nous a parlé de la SCG là. Mm-hmm. La SCG ne peut pas bien fonctionner, madame Nati. Le président va tout faire. Les directeurs, les superviseurs qui sont à la SCG, ils vont toujours lui raconter de n'importe quoi. Est-ce que le président ne peut pas prendre mes gars qui, et tous les gars qui sont en train de travailler là au poteau, là, il envoie les gens à

0: qui recourt comme ça, disent, les gars là vont lui dire la vérité, Madame Nati. Mm-hmm. Va d'abord à la FNG, tu vois, à la FNG, quelqu'un dit on envoie une formation, c'est un directeur qui part. Qu'est-ce que le directeur va aller faire à la formation, comment on appelle, en formation, en stage, en mission, pour ce que le technicien doit aller voir. Le travail là, c'est comme de temps en temps, il faut faire les mises à jour. Mais à la FNG, c'est le directeur qui voit en formation, en mission, parce qu'il y a des missions, ils vont profiter de l'argent, des missions. C'est pareil à l'éducation nationale. Quand on dit on envoie les enseignants en mission, vous allez voir, c'est les directeurs qui partent. Parce qu'ils ont le dessus sur les enseignants. Madame a dit, si les techniciens ne vont pas à mission pour aller refaire leur mise à jour, rien ne peut marcher pour l'histoire du courant là. On va tourner autour du pot. Les techniciens, ils ont la vérité de la FNG, pas les directeurs. Merci, je suis à l'écoute.
1: Restez à l'écoute, TG. On va prendre un autre auditeur après votre intervention. Auditeur au bout du fil. Allô? Allô?
2: Oui, allô?
1: Bonjour,
2: Madame
1: monsieur.
2: Madame Nati, bonjour.
1: Bonjour, monsieur, la longue réflexion.
2: Oh, ça va, ça va. Je salue TG au passage. Madame Nati, je veux partager quelque chose avec vous.
1: Allez-y.
2: Vous savez pourquoi les Africaines suivent les Blancs?
1: Dites-nous tout.
2: Ok, je vais vous l'expliquer. Si le blanc avait le même salaire, était payé comme un Africain, je vous jure que les Africains ne suivraient pas les Blancs. Écoutez bien ce que je dis. Si les Blancs étaient payés comme les Africaines ne suivront pas les Blancs. Pourquoi les Africaines suivent les Blancs? C'est à cause de revenus tous les vendredis. En pensant que ce monsieur a tête.
1: Il est parti. Allô? Il est parti pour prendre un autre auditeur, monsieur.
2: Allô?
1: Ah oui, allô? Allez-y.
2: Voilà. Le fait que vous voyez le Blanc avec de l'argent en permanence, c'est parce que il a un revenu chaque vendredi, parfois de 600 000, 1 million, qui n'a rien à voir avec son salaire. Mais si cet blanc-là avait le salaire comme nous, tous les mois, je vous jure, les Africains ne seront pas avec eux. Allez-y comprendre. Allez, merci, je suis à l'écoute.
1: Restez à l'écoute, monsieur la longue réflexion. Auditeur au bout du fil. Allô?
3: Allô?
1: Allô, bonjour.
3: Allô?
1: Allô, bonjour.
3: Allô?
1: Allô, bonjour, vous êtes connecté.
3: Allô?
1: Nous avons un problème de retour. Allô? Oui, allô?
3: Oh, mais...
1: Merci encore à vous. Vous étiez déjà connecté, monsieur. On vous écoutait bien et pourtant, vous pouvez rappeler au 066 21 91 16 ou envoyer vos messages classiques aussi à ce numéro de téléphone, le 3w.gabonews.com, notre site internet, par chat YouTube ou par WhatsApp. Vous pouvez toujours vous adresser à la 93.5 pour donner votre opinion sur les sujets qui taraudent votre esprit et qui minent votre entourage. On était au bout du fil. Allô? Ils sont étalés. 066 21 91 16, c'est bien notre numéro de téléphone. Laisse le temps comme ça à nos techniciens de pouvoir aménager aussi le matériel de l'autre côté pour que vous puissiez avoir un bon retour. 066 21 91 16, on va le prendre. Il est parti. 066 21 91 16, c'est bien le numéro de téléphone et c'est la tribune des auditeurs. Allô? Allô? Veuillez diminuer le volume de votre pouce récepteur, s'il vous plaît. Allô? Il est parti. Merci encore. Un blackout à Ovento et Bikele. Les populations seraient dédommagées après l'explosion survenue à la centrale thermique d'Ovento qui a privé d'électricité pendant 4 jours des dizaines de milliers de foyers à Ovento, Bikele et dans les PK. Le gouvernement gabonais a annoncé le 26 mai dernier plusieurs mesures d'urgence pour accompagner les usagers offensés. 067-21-91-16, c'est bien notre numéro de téléphone. Réunion autour du vice-président du gouvernement, Herman Imongo, la cellule de crise a décidé d'appliquer des compensations sur les prochaines factures. Les abonnés de la SEEG, des équipes seront également déployées pour évaluer les pertes subies par les ménages. Allô. En ligne. Allô.
4: Oui, Lambert, combien?
1: Monsieur Lambert, vous écoute.
4: Je disais que il faudrait que le chef de l'État pense à les jeunes Gabonais qui entreprennent. Parce que travailler pour enlever les poubelles dans chaque quartier, c'est ce que nous avons décidé. Il faudrait que le chef de l'État nous aide. Des gants pour les gars qui travaillent, les brouettes, toutes ces choses-là qui nous ont donné, ici il n'y a pas de subvention. Il faudrait que les Gabonais pensent à nous aussi. Ces poubelles qui sont au niveau de la pays pour tout là, ça dérange même nous les transporteurs. Il faudrait que l'État gabonais nous donne quand même des moyens pour enlever ces choses-là, amener réellement à Berlin. On a besoin de travailler, il y a des jeunes qui veulent travailler. Ils vont aller travailler dans quelle fonction publique où il y a plus de travail. Mais si c'est pas... Hein?
1: Allô?
4: Oui, allô? Oui.
1: Nous écoutons, oui, allez-y.
4: Bon, moi, je ne vous entends pas.
1: Oui. Non, allez-y, monsieur Lambert, on vous écoute.
4: Ah, d'accord. Moi, j'ai dit, il faudrait que l'État gabonais aide les entrepreneurs gabonais. Monsieur Fiac Abaga, qui est sur le terrain avec les éléments, là, les gars sont censés travailler. Mais il faudrait que l'État gabonais, la mairie ne veut pas signer, parce que avec Mme Osuka, elle nous a reçu pour un arrêté pour qu'on puisse travailler. C'était le problème. C'est maintenant, en 2025, là, que le maire en train vient de nous donner un site arrêté. Mais la subvention, il n'y a pas. On fait comment? Pour soutenir les gars qui travaillent. On fait comment? C'est vrai que les abonnés qui nous donnent, ça nous permet de payer les petits travailleurs. Mais est-ce que c'est ça qu'on veut? On veut que l'État gabonais nous envoie. Tu crois pas des petits bains moto là pour que dès que les gars travaillent, on met dans les poubelles, ça part au Médoubé. Et comme ça, vous allez voir que tous les quartiers, toutes les sociétés qui sont derrière les quartiers là, on est là pour ça. Vous allez voir un tas de. Les gens ne peuvent pas sortir la route, vous allez pas payer, c'est pour ça que j'ai été mettre derrière la maison. Et tout un tas, les rats sont là. Actuellement, là, depuis que nous avons commencé, il n'y a plus les rats à subir. Oui, les rats sont en train de disparaître parce qu'il faudrait que l'État gabonais nous aide. Mais pour nous aider, qu'est-ce qu'il faut faire? Alors qu'il y a des gens qui nous montrent, quand on a voté, le temps où on a vu l'argent qui est sorti, mais cet argent-là est partout. Alors que nous, on a besoin de travailler. On n'a pas besoin d'aller au ministère, de travailler pour eux. Non, nous-mêmes, on peut travailler, on peut employer nos jeunes.
1: Reste à l'écoute, M. Lambert, un autre auditeur. Allô? Allô?
3: Allô?
1: Oui, bonjour, monsieur.
3: Oui, madame Nathie, bonjour.
1: Bonjour.
3: Pour moi, il y a un problème de connexion. Bon, alors, j'ai un livre en boucle. Honnêtement, ce qui m'est levé ce matin, c'est mon cher beau pays, le Gabon. Vraiment, ça me fait un peu de la peine de vivre de tels scénarios. Bon, je pensais qu'on devait être dans un pays où tout devait être à portée de main de nous-mêmes, les Gabonais. Alors, je veux attirer l'attention de nos autorités une fois de plus encore ce matin, en tête desquelles le président de la République avait voulu donner la dignité aux Gabonais. Honnêtement, avec le spectacle que je vois tout ce qui est donné dans les réseaux sociaux venant de nous, moi je ne vais pas parler de mes frères, hein, parce qu'ils ne sont pas mes frères. Bon, on est tous des Africains, mais on n'est pas des frères. Eux, c'est des Camerounais, moi, c'est des Gabonais. C'est clair. Alors, ce que j'assiste vraiment, c'est désolant. Le président, avec toute sa bande, ils ont coupé les réseaux sociaux parce qu'ils suivaient des vidéos comme quoi ils portaient atteinte à leur intégrité de l'État. Est-ce que là, avec ces gens, ils ne vont pas me dire qu'ils ne voient pas toutes ces vidéos qui se font dans la toile, les Camerounais qui se permettent de quand même... de venir dénigrer Je ne vais pas parler d'un ministre, hein. Non, parce que ce ministre-là, c'est le Gabon qui représente. Ce ministre-là, c'est le ministre de la 5e République. Ce ministre-là, c'est le ministre de l'Olingi. Et Olingi, c'est le président. Le président, c'est le Gabon, parce que c'est nous qui l'avons mis là. Donc, quand on porte atteinte à une institution, ça veut dire qu'on porte atteinte à l'État. Mais qu'est-ce qu'ils en pensent par rapport à ça? Parce que ce n'est pas aujourd'hui. Il y a un moment donné, il faut que ça cesse. Les Camerounais sont venus ici au Gabonais, désolé, au Gabon, je pense que, désolé de l'expression, mais honnêtement, s'ils pouvaient se reconnaître misérables qu'ils sont, on a fait deux sécurisons. Aujourd'hui, ils ont des grands bâtiments, ils ont des taxis. Je ne sais même pas s'il y a des Gabonais qui ont même des bâtiments comme ça chez eux au Cameroun qui font louer. Qu'est-ce que nous, on profite de quoi là-dedans? Dans tous ces bâtiments-là, vous allez voir dans les trois quarts des maisons en location, deux quarts c'est pour les Camerounais. Et ils font louer ça à combien? Mais quand j'entends les Camerounais qui viennent insulter le Gabon à ce niveau, honnêtement, je me dis, que font nos autorités? Est-ce que vous pensez que sans le Cameroun, honnêtement, le Gabon, on ne peut pas vivre? Parce que nous disaient que non, nous, on ne peut rien leur faire parce que ils font peut-être plus de 20 fois à la population du Gabon. Mais j'oublie que la petite population du Gabon est tellement riche qu'aujourd'hui le Gabon devient leur Eldorado. Et
1: rapidement.
3: Qu'est-ce que nos autorités pensent par rapport à ça? Parce que moi, je pensais que quand il a pris le pouvoir, c'était pour, en fait, nettoyer tous ces cafards-là. Excusez-moi l'expression.
1: Non, monsieur, on ne vous permet pas de pouvoir... voilà, merci encore à vous. On vous a interdit, depuis sur le but de la semaine, des propos assurant injurieux. Nous venons ici avec des propos polis et courtois vis-à-vis des auditeurs, quelle que soit l'opinion que vous donnez à un fait. 066-21-91-16. Voix pour cet auditeur au bout du fil. Allô.
2: Oui, madame Nadine.
1: Monsieur la longue réflexion. Allô? Il est parti. 066-21-91-16, c'est bien notre numéro de téléphone. Autre du tour au bout du fil, on va le prendre. Allô?
5: Allô,
1: bonjour.
5: Oui, c'est Lambert qui revient.
1: Monsieur Lambert.
5: Dans le programme du chef, c'est pour la ville propre. C'est vraiment... Il faudrait que la ville soit propre. Mais pour que la ville soit propre, il faudrait que les gens qui travaillent doivent travailler. Est-ce que nos jeunes gens allaient fumer, boire le vin, traîner dans les rues, est-ce que c'est bien? Il faut les occuper. Pour les occuper, il faut les faire travailler. Et pour les faire travailler, il faut que quelqu'un qui a vraiment une idée de créer, d'entreprendre, comme nous sommes en train de faire. Nous sommes en train d'entreprendre, mais les encouragements sont où? Les subventions sont où? Les décisions sont au niveau du haut là-bas. Quand l'argent arrive, c'est jusqu'en haut là-bas, ça peut être là-bas. Mais pour nous, on attend, on travaille, zéro. On envoie les poubelles qu'on recrute, qu'on ramasse dans les maisons, pour aller donner à Verda, et c'est à Verda qui prend l'argent, et pendant que nous, on travaille pour la mairie. Nous, on travaille pour la mairie. Pourquoi il n'y a pas de subvention, monsieur le maire? Monsieur le président, intervenez. Venez voir Akébé et demandez pourquoi il y a les poubelles dans nos quartiers. Vous allez poser la question à ces gens-là, pourquoi il y a les poubelles ici? Ils vont vous dire qu'on n'a pas le temps pour aller verser là-bas. Mais c'est nous, on prend les engagements pour dire tous les poubelles à Akébé, dans tout l'arrondissement. Le 13e arrondissement, et voir pourquoi on va étendre. Si nous tous, on met des mains à la pâte, parce que le développement, c'est nous tous, l'État, c'est nous tous. Est-ce que vous êtes nommé pour nous maltraiter? Monsieur le maire, vous êtes nommé pour nous maltraiter? Rien que pour nous maltraiter? Ça l'écoute.
1: Restez à l'écoute, monsieur Lombert, la lutte contre l'insalubrité du côté d'Akib et Poto. Hein. Vraiment, c'est un cheval de bataille pour ses habitants. Et là, vous avez sûrement l'un des représentants du ONG qui a été créé de ce côté pour éviter les poubelles et pouvoir éradiquer la présence des rats dans ce quartier. Et là, il demande de l'aide, une subvention sûrement de l'État afin de pouvoir leur permettre de continuer à travailler au plus proche des ménages pour lutter contre l'insalubrité. Ils demandent aussi sûrement de l'aide pour l'achat du matériel, pourquoi pas aussi quelques subventions financières pour soutenir ces jeunes qui prennent à bras le corps cette activité. Auditeur au bout du fil, allô?
5: Oui, bonjour madame Mathieu.
1: Bonjour monsieur Simon.
5: Oui, bonjour à tous les auditeurs. Madame Mathieu, moi je pose souvent les questions. Je pose encore la même question que quand on fait les élections, madame Mathieu, tu as fait le tour de la ville, le Grand Libreville?
1: Quand même, oui.
5: Tu as fait un tour?
1: Oui.
5: Ok. On ne voit pas les vieilles voitures d'arrêt en bordure. Tout le monde cache les véhicules. Les véhicules là par où, madame Mathieu?
1: C'est la question.
5: Mais voilà. Mais pourquoi l'État ne peut pas couper les bonnes choses? Dès que vous avez pris vos véhicules, vous garez ça chez vous. En ce moment-là, on nettoie la ville. La ville, quand on la nettoie, plus personne ne va amener une voiture au trottoir. Parce que j'ai passé quelque part, j'ai même vu les voitures, ils ont fait 3 ans quelque part, si ça ne peut pas sortir quand on fait cette élection. Mais dites-moi un peu, la ville devient propre par les véhicules de la route. Mais et si on ne peut pas couper les choses là, que là, qu'est-ce qu'on fait maintenant? On nettoie la ville. Voilà, c'est la question que moi je pose seulement. Que tous ces véhicules, ça passe souvent où? La deuxième question, je fais un peu de ville en banane. Mais j'ai vu le Grand Libreville qu'ils ont mis les signes rouges sur les voitures qui sont en bordure. Ils vont enlever ça quand, madame Nathalie?
1: Question.
5: Je pose toujours les questions. Mm-hmm. Parce qu'on commence, après on abandonne. Maintenant, je pose encore la même question que pourquoi les gens qui enlèvent la sanité, madame Nathalie, monsieur Ali Bien Bongo Ndimba, le président de la République, on a chassé, il nous a fait la route entre Mindou, le cimetière jusqu'à la traversée des rails. Dites-moi un peu, est-ce que les gens qui ramassent la traversée, là, quand ils creusent la route, qui va nous remettre encore le goulot, madame Nathalie? Donc, pour enlever la traversée, il faut creuser la route, madame Nathalie. Et quand ce goudron-là, ça va tout quitter, maintenant, qui va nous mettre encore le goudron? Je pose souvent que les questions. Bon, est-ce qu'on a besoin d'aller à l'école, qu'on dit, monsieur, il y a l'eau, madame Nathalie, pour mettre les ordures, pour poser vos bacs? Et vous, pourquoi pour réfléchir? Bon, qu'est-ce qu'on doit faire? Je pose aussi encore la main. Est-ce qu'on trouve encore le béton à la main, madame la... Le béton, on trouve encore la main? Pour poser vos bacs tranquillement, pour que les engins travaillent tranquillement. Mais non, pourquoi à ça la route, que vous dégagez la route, en train de creuser avec vos machines, vous enlevez la qualité, pour nous montrer quoi, que vous savez bien travailler, que vous en êtes la ville? Mais c'est quand même incroyable dans ce pays, madame la ville. Moi, ça me tue le pire que les gens ne peuvent pas réfléchir. Qu'est-ce qu'on doit faire pour ces poubelles-là? On va sur la route, on creuse le goudron, on chaleur le machin, et les gens aussi reviennent chez la qualité, même le pavot, tu qu'il n'y a pas de bac pour mettre la qualité. Et la même le goudron, quand la machine arrive, il creuse le goudron, madame Nazi. Si on fait attention les gens-là, laissez-le tout ce fait-là. Ça court quoi, même le président de la République allait trouver les gens de ce vol pour dire, mais le patron, dis-moi un peu, tes engins-là, pourquoi ils cassent la route? Moi, ça me tue les pieds. Regarde qu'on l'a dit, les salles, madame, là. C'est pas le grand livre de ville, mais regarde, les salles. C'est quand même difficile, les poubelles partout. On crée les poubelles partout, on pose les balles d'ordures partout, dans les trottoirs, même. Dans, en plein. Mais non, c'est quand même difficile, hein, madame, là. Je vais revenir sur l'écoute.
1: Reste à l'écoute, monsieur Simon, et merci encore de présenter ce fait dans ce sens. Auditeur au bout du fil, allô?
6: Allô?
1: Allô, bonjour, monsieur?
6: Oui, bonjour, madame Nathalie.
1: Bonjour, monsieur JB.
6: Je salue d'abord tous les auditeurs. Madame Nati.
1: Monsieur.
6: Quand nous venons ici à l'antenne, c'est pas pour nous-mêmes. Quand on vient se plaindre des choses du pays, c'est pour tout le monde. Madame Nati, à plusieurs fois, on se plaint ici à propos de voitures qui circulent sur la ville sans plaque, madame Nati. On a crié ça ici. Les voitures qui circulent dans Libreville ici sans plaque d'immatriculation. Madame Nati, j'ai été témoin d'un accident à Cocotier. Je crois que c'était le mardi. Une voiture sans plaque cogné quelqu'un, il est parti. Bon, quand il cogne quelqu'un comme ça, il part. On relève quel numéro? On va prendre un exemple. On va dire que c'est une idiote. Il y a beaucoup de idiotes dans la ville. Par exemple, si c'est une couleur rouge, il y a beaucoup de couleurs rouges des idiotes. Mais comment une voiture sans plaque va circuler dans le grand Libreville? Il y a les agents qui sont là tous les jours. Et madame m'a dit, figurez-vous que cette voiture a fait le transport en commun. Et quand vous allez voir, ce sont les policiers, en fait, tous les corps confondus, qui sont à l'intérieur de ces voitures-là. Et quand ils arrivent, tu vas voir, ils prennent seulement sa carte professionnelle, et là, il passe. On ne vérifie pas s'il a l'assurance, s'il a la carte grise, ou il a la visite technique. Non. Mais comme il présente sa carte professionnelle, il passe. Et quand tu vois, il a tamponné quelqu'un, il est parti. Bon, on va relever, le numéro qu'on va relever, c'est quoi? Il faut qu'on arrête ça, madame Nati. Voilà pourquoi je vous ai dit que quand on prend une loi, elle doit être appliquée à tout le monde. Elle doit être appliquée à tout le monde. Tu ne veux pas aller en France, tu vas trouver un gendarme français qui a sa voiture, qui n'a pas de plaque, ou il n'a pas d'assurance. Madame Nati, ce sont eux qui doivent monter le bon exemple. Il faut qu'ils montrent le bon exemple, madame Nati. Je suis à l'écoute.
1: Restez à l'écoute, monsieur Gibert. Merci encore pour l'info. On va prendre un autre auditeur après vous. Allô? Allô?
7: Oui, madame Nati.
1: Monsieur TG qui nous revient.
7: Voilà, c'était pour dire à monsieur Simon que je salue les vieux voitures qui sont à la route là. C'est les mécaniciens qui l'aiment les vieux voitures. Allez-y, moi tout à l'heure, là, ils vont inaugurer la route de Bellevue 1. La route là, il n'y a pas de véhicules. Mais revenez demain matin, vous allez voir les vieilles voitures garées là plein. Donc, la mairie, eux, c'est pour leur poche. Ce que l'on voit là sur le terrain, c'est pour prendre l'argent pour faire leurs travaux, pour construire leur maison. Ce n'est pas pour travailler pour la population, pour l'État. Non. Parce que quand tu arrives là-bas à la mairie, tu ne sais pas qui fait quoi. Donc, tous sont mélangés. Donc, c'est pour lui dire que, grand frère, ne te casse même pas pour ça. Ça, c'est la mairie. Parce que quand ils viennent mettre les trucs rouges là, demain, le propriétaire va négocier. Une fois que le propriétaire négocie, il paye. C'est fini. Merci.
1: Merci encore, TG. On va prendre un auditeur qui cogne après vous. Allô? Allô?
8: Oui. TG, bonjour. Monsieur Simon, bonjour. Mais je vous assure que la mairie, c'est une mine d'or. La mairie centrale, c'est une mine d'or. Mais je ne sais pas pourquoi les gens n'arrivaient pas à travailler. En tout cas, normalement, un homme comme on est de Libreville, je crois que le chômage et puis l'insalubrité va disparaître parce que on a beaucoup de travail à faire. À la mairie, on est là seulement pour attaquer, pour réprimander, rien que pour attaquer et réprimander. Mais sans craigner, la République, d'accord ? Tu peux t'attaquer en pleine ville, tu sais où aller. Tu le fais pas. Les espaces des jeux, d'accord ? Voilà pourquoi nos enfants sont errants et allés dans le mauvais sens. Mais qu'est-ce qu'il fait ? Qu'est-ce que le maire ? Qu'est-ce que le devoir ? Qui est le devoir ? Où est-ce que le devoir de la mairie vient ? Il est intervenu dans un cadre social. Quel est son rôle ? Quand on va à la mairie, c'est pour quel but? C'est pour travailler pour la ville. L'embellissement. Et c'est lui le maire qui doit s'occuper des travaux qui doivent se faire dans sa ville. Un maire qui est sur mon bureau, il ne sait pas ce qui se passe dans la Québec. On va se le dire. Voilà, on a travaillé, et puis bon, l'argent là est où? Bon, c'est rentré de temps. Bon, il se partage entre eux, c'est tout. Payer les voitures, voyager, c'est ça. Mais les routes que vous passez, les voitures sont allées, garées. Vous êtes là seulement
4: racketé avec la police et tout un groupe de scoqueries qui est, excusez-moi, un peu dur ce matin, parce que la scoquerie est tout, la corruption est tout. Dans un pays où il y a la corruption qui monte, c'est appauvrissement. C'est l'appauvrissement total. Vous voulez appauvrir la population pendant qu'il y a des travaux qui vous attendent pour que le peuple soit heureux. J'ai pris mon mandat, j'ai pris mon argent, j'ai parti. J'ai pris mon groupe. Ah bon? Depuis les années, c'est ça. Ça doit changer en 5e République. Ça doit changer sur les gays. Sinon, les Gabonais vous écoutent hein, et vous voient bien. On vous a voté pour que vous nous apportiez le soutien et la dignité. On attend la dignité. Venez voir à Kébé. On est à Kébé ici, venez. Venez voir ce qui se passe à Kébé ici. Pourquoi on souffre? Pourquoi les Gabonais souffrent à Kébé?
1: Rapidement.
4: Venez voir. Qu'est-ce que vous attendez? Venez voir aussi. Ce qui se passe à Kébé.
1: Revenez-nous, allez, monsieur Lambert. Merci de nous revenir, monsieur Lambert. 0-66-24-11-16. Allô, oui.
9: Oui, bonjour madame.
1: Bonjour.
9: Monsieur Bouka d'Avier, Mangan Sand, Française Papi.
1: Bonjour monsieur Bouka.
9: Merci. Il y a un auditeur qui dit, qui envoie souvent un message, le père, le fils et le neveu. Neveu, si on renverse, ça devient quoi? Il y a la naissance et le vœu. Madame, vous connaissez le robinet, non? Vous avez un robinet dans la maison, non? Dans le ménage, non? Quand vous ouvrez le robinet, ça donne quelle forme, quelle lettre? La lettre C. Et on parle du trésor. Imal, Marambou. L'homme a une très longue réflexion. Mais je connais déjà Dim Diaw. Je connais Dim Diaw, ton nom. Et ton prénom. Quand tu parles des Gabonais qui courent derrière les Blancs, le Blanc là, c'est pas la peau. Je ne sais pas. Je ne sais pas. Les Gabonais sont cupides et stupides. Excusez-moi de le dire, hein, ce sont mes sœurs. Et l'homme, quand je dis souvent S.E., le Saint-Esprit, ou on peut remplacer par ton excellence, ou à la fin, est-ce souffrance et quoi? Élévation. Tu ne peux pas être élevé si tu ne payes pas le prix. Tu dois souffrir. Mais quand je vous regarde, je vois mes soeurs se comporter. Non, ça me fait pleurer. À cause d'un repas à la cafette, tu vas ouvrir tes cuisses. À cause d'un morceau de pain sur le boutiquier, tu vas ouvrir tes cuisses. À cause de 1000 francs, tu vas ouvrir tes cuisses. Et paye le prix, maman. À la fin, tu serais levé. Ferme tes cuisses. C'est pourquoi monsieur l'homme d'Assel, on fait son palais du blanc. Le blanc, là, il parle du CFA. C'est pas la peau. Il parle, le blanc, là, c'est en général les hommes, même les hommes politiques, les hommes élevés en hein, ce qu'ils appellent les gens limités, donc les hommes qui ont l'argent. Parce que le salaire, c'est qu'ils gagnent par semaine. Si vous multipliez ça, maman, c'est le paradis sur terre. Prenez soin de vous, merci.
1: Merci encore à vous, monsieur Bouka. Merci pour votre appel. 066-21-91-16. Ça fait déjà un moment que l'émission a commencé. La tribune des auditeurs, le mur des lamentations. Nous avons déjà évoqué quelques sujets ici. Donc, il y a un fou du côté de l'escape qui s'habille, qui se déshabille. On lui demande si les agents compétents ne peuvent pas aller le saisir pour l'amener à la structure donc, qui est indiquée du côté de Mylène, donc ça c'est déjà depuis ce matin. Et il y avait un autre du côté de Prix Import, lui qui a introduit une carte dans un guichet et là ça a bloqué la machine. C'est dire aussi, interpeller aussi le ministère de la Santé de pouvoir mettre en œuvre une opération de peut-être par un massage, de récupérer tous ces malades qui traînent dans le grand Libreville afin de pouvoir les amener dans cette structure hospitalière. 066-21-91-16, auditeur au bout du fil. Allô? Allô?
10: Allô?
1: Allô, bonjour, monsieur.
10: Ça me sonne la longue réflexion.
1: Merci de nous revenir. On vous écoute à nouveau.
10: Bonjour, monsieur Bouka. Comment allez-vous? J'espère que vous allez bien. J'espère que tu vas comprendre ce que je veux dire. Tu sais qu'on est dans le ventre du porte-pique, là où se trouve le liquide amer. Il faut désorienter ta vision. C'est comme on dit, quand tu vas t'initier, il ne faut jamais rentrer à la cour de ton père initiateur. J'espère que tu aurais saisi ça. Ce serait important pour toi. Madame Nati.
1: Nous vous écoutons, monsieur.
10: Oui, je suis à l'écoute.
1: Restez à l'écoute. 066-21-91-16, c'est bien notre numéro de téléphone, c'est pour nous joindre sur la 93.5. On disait tantôt que le gouvernement gabonais a annoncé le 26 mai. Ouais, auditeur au bout du fil d'abord, on va le prendre. Allô?
11: Oui.
1: Oh, bonjour.
11: C'est Lambert qui revient.
1: Oh, monsieur Lambert.
11: Mmh. Moi, je disais que les maires sont là rien que pour leur mandat seulement. On est là pour notre mandat. Et on s'enrichit, un point, c'est tout. On est là pour un autre mandat, c'est tout. Mais moi, je ne sais pas vraiment dans notre pays-là, pourquoi alors on va aux élections? Pourquoi les Gabonais n'ont pas pris une prise de conscience? Le matin, je disais que le président chinois a compris qu'il faut vraiment un sacrifice. Il faudrait que tout ne doit plus rentrer chez moi. En Chine, tout ne doit plus rentrer. Pourquoi nous autres sont venus rendre des choses chez nous? Pourquoi on ne peut pas faire? On l'a tué, le dictateur. Jusqu'à un moment, on l'a tué. Aujourd'hui, on célèbre sa mort et les Chinois sont contents parce qu'il avait raison. Il faut que tout soit être chez nous. On va faire tout chez nous. Tout. Il faut que ça vienne de l'étranger pour manger. Les besoins primaires, l'agriculture, on néglige. On dit seulement, on vit avec le pétrole. Le pétrole, est-ce qu'on mange le pétrole? Et en plus, c'est cher. On fait chez nous, mais c'est cher, le cabinet est tout cher. Et pourtant, on produit chez nous. Est-ce que vraiment cette politique-là doit continuer? Dans ce cas de lui, je suis à l'écoute.
1: Restez à l'écoute, monsieur Lambert, 066-21-91-16, c'est bien un autre numéro de téléphone, donc réuni autour du vice-président du gouvernement, Herman Imongo, la cellule de crise a décidé d'appliquer les compensations sur les prochaines factures des abonnés de la SEG. Auditeur au bout du fil, allô? Allô?
12: Bonjour, madame la paix.
1: Bonjour, monsieur.
12: Oui, Patrick de Taximan à l'appareil.
1: Monsieur Patrick, bonjour. Nous vous écoutons.
12: Madame Nakima, je peux même parler à propos des contrôles maintenant dans les politiques. Moi, je ne comprends plus rien. Vous qui faites de la dent au ciel, au ciel du ciel, vous trouvez moins de 3 postes de contrôle. Bon, je me pose la question que le contrôle, parce que tout à l'heure, là, je viens de me chamer avec eux. Il y a deux jeunes policiers qui sont venus, moi je les ai posé la question. Bon, là, vous faites le contrôle, je les vois lors de l'émission, je ne bouge pas, vous présentez mes papiers. On ne refuse pas les contrôles, mais quand même. C'est trop. Oh non.
1: C'est un transporteur qui vient de partir, auditeur au bout du fil. Allô? Allô?
12: Allô?
1: Allô, bonjour?
12: Allô,
1: allô, bonjour.
12: Allô.
1: Nous vous écoutons, monsieur. Vous êtes à l'écoute.
12: Oui, Naki, oui. Moi, j'aimerais, en tout cas, l'émission des 100 jours, là, le bilan, là. Moi, je vais demander aux journalistes, là, lorsqu'ils vont recevoir madame le ministre de la Santé ou celle des Affaires sociales, il faudrait qu'ils posent la question sur les fous. Hein? Qu'est-ce qu'ils font de la question des fous, hein? Qu'est-ce qu'ils ont prévu pour enlever tous ces fous-là de la capitale? C'est vraiment dégradant, ça. Hein? C'est dégradant. Qu'est-ce qu'ils ont prévu? Quand vous voyez des personnes qui sont là, là, hein, là, des pères de famille, qui jouent, venez au carrefour, vous allez voir, nuls. Hein?
1: Nous étions avec monsieur.

0: ça se convertit à un sujet vraiment scandaleux que on vient seulement nous annoncer les dégâts, les pertes, les manques à gagner et les détournements. Pas plus tard que la semaine dernière, certains groupes d'élèves en tenue me rapprochent parce que je venais par cet itinéraire-là. Le grand que je dois les accompagner chez l'homme de la guérite, à savoir l'agent de sécurité de ce stade, fameux stade. Il a confisqué les ballons, ils étaient en train de jouer à ce stade inachevé, et puis il a confisqué le ballon en les réclamant 20 000 francs. 20 000 francs. Madame Nathalie, lorsqu'on demande déjà les élèves 20 000 francs pour le fisc jouer le sport à un stade, inachevé. Attendez, c'est ça les choses du Gabon. Le message là est en train de défiler depuis quelques jours. Ça, ce n'est pas qu'on a dit. Les élèves m'ont rapproché juste comme ça, par coïncidence, et je me suis imprégné. Qui fait que, Madame Nati, il n'y a pas, les bars ont remplacé les lieux de jeu et de sport pour les élèves à Libreville et consorts. Mais non. Si les gars, les enfants vont aller se mettre au stade inachevé, ouvert pour cet cas de figure, à savoir sport, pourquoi réclamer les enfants? Ils vont trouver 20 000 où pour payer la caution ou titante ou ticket, je ne sais pas. Et on ne dit rien. Alors qu'à proximité, là, il y a des gendarmes et consorts. Pourquoi pas? Pourquoi le Gabon est devenu un gâteau que chacun convertit la chose publique, il commence à se faire des sous, la machine à sous et consorts. Ça m'a touché, ça m'a fait mal. Et on ne dit rien. Et ça ne fait que continuer. Quelle est la quittance et où le trésor à laquelle ce dividende-là est versé? On parle du stade-là, ils peuvent aller se renseigner, c'est ce qui se passe. Pour avoir accès là-bas, il faut que les élèves-là payent. Tous ceux qui vont se mettre en sport payent. Mais cet argent va où? Vous savez combien? 20 000 ou 10 000 par jour? Madame Nati, les choses de ce pays. Et pourtant, c'est facile à éradiquer. Ça m'a touché, hein? Parce que ça, c'est une manière d'encourager les enfants de prélever les parents. Pour aller jouer le ballon à un stade inachevé, il faut qu'on paye l'entrée 10 000, 20 000. On a vu ça où? Sur ce... Que Dieu protège et bénisse le Gabon, Alphonse Mba de Glace. Je vous remercie.
1: Nous remercions aussi M. Alphonse Mba, 066-21-91-16. La question s'est posée à qui appartient désormais donc à ce stade inachevé. Hein, le ministre président Bongo, si il y a des agents ou des personnes qui se pointent là pour pouvoir demander l'entrée, l'argent à l'entrée donc, de ce stade. On demande qui a pu les positionner là. Est-ce le ministère du Sport ou bien aussi quel ministère a pris en charge à ce moment d'assurer la protection ou la sécurité de ce stade inachevé? 066-21-91-16, c'est bien notre numéro de téléphone. Et l'émission, c'est le mur de lamentation. Fait signe que nous avons notre auditeur au bout du fil. Allô? Allô?
2: Madame Nati, comment allez-vous?
1: Nous allons bien, merci, je veux bien.
2: C'est le Gabonais normal à l'appareil.
1: Le Gabonais normal, ça fait un moment. Comment allez-vous?
2: Ça va, Madame Nati. Bien alors, je voulais revenir sur un petit détail que j'ai suivi l'émission tout au long de la semaine dernière. Je ne sais pas si c'était en début ou en fin de la semaine dernière, où M. Melchior félicitait la démocratie sénégalaise à travers le président du PASTEF, M. Ousmane Sonko. Et dans son argumentaire, il disait qu'il est bien déplorable qu'en Afrique centrale, sinon plus précisément chez nous au Gabon, nous n'ayons pas des hommes de cette trempe politique. Alors, je voudrais dire à mon très cher frère, M. Melchior, que d'abord nous avons eu et nous avons toujours des hommes de cette trempe politique, à savoir M. Luc Mengonsi, pour ne pas le citer, et M. Victor Mwangi. Mais il faudra aller du principe que nous avons une population, je vais dire ça comme ça, qui n'est pas assez éduquée. J'entends quoi par là? Lorsque le président Ali Bongo pour ne pas faire ses éloges, lorsqu'il atterrit au pouvoir en 2009, le malheur d'Ali Bongo commence quand il vient, si vous vous rappelez, le premier discours qu'il tient, il dit « Les amis de mon père ne sont pas mes amis. on a senti là en l'homme une façon de vouloir mettre une rupture entre l'ancien système et le système que lui, il devait mettre. Et plus loin, vous allez observer, lorsque M. Ali Bongo a voulu couper les rapports entre la France et le Gabon de manière brutale, brusque sinon, en disant plus précisément que dorénavant, le bois va se faire transformer maintenant au Gabon. Est-ce que vous voyez que le véritable problème, c'est la population que nous, la population en fait qui n'est pas éduquée. Et lorsque Ali Bongo est venu avec des signes pareils, nous, la population, nous nous sommes plus basés sur le fait que après les Français nous ont sorti une histoire comme les biens mal acquis et qu'Ali Bongo serait un Nigérien. Mais si aujourd'hui, si on aurait été plus mature et plus vigilant à ce qu'il, si un président de la République arrive à faire des choses comme ça pour penser au bien-être de son peuple, je dis bien, je ne suis pas en train de faire les éloges d'Ali Bongo ou encore de dire qu'il n'est coupable de rien. Non, mais il faudrait être objectif dans nos réflexions. Si nous, on aurait été vigilants et assez mûrs pour comprendre qu'en réalité, là, il voulait nous sortir de quelque chose. Mais malheureusement, nous nous sommes laissés berner comme d'habitude. Et aujourd'hui, beaucoup se rendent compte qu'en réalité, Ali Bongo n'était qu'un maillot, sinon un pion parmi d'autres pions. Mais bon, je reviendrai pour faire valoir d'autres arguments. Je crois que j'ai largement dépassé mon temps de prise de parole. Merci beaucoup, madame.
1: Nous vous remercions. Merci, le Gabonais normal. 066 21 91 16. Et merci pour votre intervention. J'étais sur un mardi. 066 21 91 16. C'est bien notre numéro de téléphone. Quelques minutes nous séparent seulement de la fin de la première partie, mais vous avez encore assez de temps pour pouvoir intervenir, donner une ou deux interventions. 066 21 91 16. Disons tantôt, pour les habitants d'Ovindo, qu'il y ait une compensation sur les prochaines factures des abonnés de la SCG. Je crois que cela doit se faire. Les équipes seront également déployées pour évaluer les pertes subies par les ménages et les commerçants auditeurs au bout du fil. On va le prendre. Allô? Et s'en est allé sur le plan technique, les autorités ont mobilisé un pont aérien pour acheminer du matériel de rechange afin d'accélérer les réparations. Donc le gouvernement appelle par ailleurs au calme et exige de la SCG une communication plus transparente sur l'évolution des travaux. 066 21 91 16, c'est bien notre numéro de téléphone. Nous tenons le fil. Allô?
3: Oui, madame Nathalie.
1: Monsieur la longue réflexion.
3: Dans la vie, il faut avoir, un être humain doit avoir quand même un sens de discernement. Parfois, il y a des choses dans la vie, on peut faire certains calculs et réfléchir, on peut se tromper. Mais quand la nature juge certaines personnes par leurs agissements, vous ne devez pas faire une autre lecture de la vie. Madame Nati,
1: nous vous écoutons.
3: Ils sont trois amis. Deux a été frappé de la même maladie. Le troisième, je peux appeler ça un secret royal parce que personne ne sait aujourd'hui comment se trouve cette troisième personnalité. Et venir dire ici que ce monsieur est une bonne moralité, je ne pense pas. Je ne pense pas. Quand la loi de la nature a déjà pris sa justice en main, ça voudrait dire que ce monsieur n'est pas de bonne foi. Il y a des présidents qui ont fait du mal, mais il y en a qui ont été rattrapés par la justice. Mais de la manière dont ont été frappées les trois personnes que vous connaissez dans vos réflexions, moi je ne pense pas pour moi que ce monsieur était juste avec ses semblables. Madame Nati.
1: Nous vous écoutons, monsieur.
3: Je suis parti.
1: Revenez-nous en seconde partie d'émission. Alors. Merci la longue réflexion et merci d'avoir appelé 066-21-91-16. On peut encore prendre un auditeur avant d'aller à la pause. 066-21-91-16. 066-21-91. Auditeur au bout du fil. Allô? Allô? Vous êtes bien connecté. Ah oui. Il s'en est allé. 066-21-91-16, c'est bien notre numéro de téléphone. Et là, nous égrenons du temps pour aller en seconde partie, mais on peut prendre encore un auditeur. On fait signe qu'il y a un à la porte. Allô? Allô?
2: Bonjour, madame Nathalie.
1: Bonjour.
2: C'est Paul.
1: Monsieur Paul, comment allez-vous?
2: Je vais très bien, grâce à Dieu.
1: Veuillez diminuer un peu votre volume, s'il vous plaît.
2: Ok.
1: Qu'est-ce qui vous tire le pin?
2: Oui, madame, moi j'aimerais intervenir par rapport à le problème de délestage
1: de la SNE. Nous vous écoutons. Allez-y, parlez, s'il vous plaît.
2: Alors, moi, je pense que le premier responsable déjà du problème de la SEG, c'est d'abord l'État. Parce que l'État n'a jamais accordé la possibilité à notre société de venir s'installer afin de créer la concurrence. Aujourd'hui, l'urbanisation augmente d'une vitesse grand V, si je peux le dire, et les installations de la SEG ne peuvent plus couvrir tous les ménages. Et la proposition que nous, on fait normalement à la SEG, c'est de se délecter une partie pour l'eau et une partie pour le courant. Malheureusement, c'est toujours la SEG qui gère les deux secteurs. Et nous voyons chaque jour les difficultés qu'a la SEG à nous couvrir en termes d'eau et au courant. Donc si l'État pouvait lancer donner la possibilité aux entrepreneurs de venir aussi s'installer au Gabon et de produire soit le courant ou bien de l'eau, parce que le problème va être réglé. Donc moi, personnellement, je dis que c'est d'abord l'État le premier responsable de cette situation. On a l'impression que l'État ne veut même pas améliorer la situation. Donc voilà un peu ce que je pouvais donner par rapport au problème du délestage. Merci.
1: Merci. Nous vous remercions aussi. Merci pour cette proposition. Auditeur au bout du fil. Allô?
4: Allô?
1: Allô? Bonjour, monsieur.
4: Bonjour.
1: Bonjour, on vous écoute, s'il vous plaît.
4: Je suis bien à l'émission.
1: Vous êtes bien à l'émission, vous êtes connecté.
4: D'accord. C'est le monsieur matricule 0037.
1: Nous vous écoutons, matricule 0037.
4: Je souhaiterais intervenir sur le fait de l'indemnité des services rendus des militaires retraités.
1: Alors, allez-y, monsieur.
4: Les retraités de deuxième, troisième et quatrième âge sont en train de mourir. Je souhaiterais interpeller le chef de l'État de voir cette situation. Parce que, apparemment, tous les jours que Dieu fait, les anciens meurent et laissent des familles d'une manière précaire. Plusieurs sont partis en retraite avec des pensions de 150 000, 154 000. Ils n'arrivent pas à s'en sortir. Alors, je souhaiterais que réellement le chef de l'État essaye de prendre ce problème à bras le corps. C'était simplement ça ma contribution. Je vous remercie.
1: C'est nous qui vous remercions, monsieur. Double 037. Nous allons pouvoir repartir déjà là, on va aller du côté de la régie, marquer notre pause publicitaire et venir en seconde émission et vous restez câblés pour la suite.

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2: Déjà, j'aimerais dire... Vous savez, la 5e République, aujourd'hui, est en train de commettre un grand péché parce que ils ont pour référentiel en matière de gouvernance, de pouvoir, la 4e, la 3e République, et la 2e et la 1ère République. Parce que j'essaie un peu de voir comment les tenants de la 5e République essaient de se battre, mais on retombe dans le même travers. Pourquoi? Parce que ils veulent faire comme ce que d'autres ont fait. À la seule différence, c'est l'architecture au niveau de la Constitution qui change. Parce que on a toujours tendance à dire les autres ont fait ceci, on répète les mêmes chemins, on refait les mêmes pratiques. Je vais juste prendre l'exemple de ce qui s'est passé à Malinda, où le ministre du Transport a fait juger le fait que les gens ne veulent pas reconnaître ce que le président fait. Vous voyez? En fait, à la 5e République, on devait sortir de ces chemins. Pourquoi? Parce que pour avoir été élu à 94, sinon 95%, c'était un aveu du faiblesse du ministre de l'Intérieur, du Transport, dans son fief, la Nyanga, particulièrement dans le département de la base Bagnou, qui dit il n'est pas content que les gens disent que les gens ne disent rien. Mais le président a été élu à 94%. Quels sont ces gens qui le disent? Ce n'est pas le reste qui le dit, mais ce sont ceux qui ont élu le président à 94% qui ne voient pas leur train de vie changer. Quand on parle de deux villas, les 12 villas profitent à eux. Ce n'est pas aux gens qui ont un problème d'emploi, qui ont un problème de se faire soigner ou d'envoyer leurs enfants à l'école. Quand ils allaient réveiller, ils que le président fait ceci, oui. Celui qui le voit, ce sont leurs priorités, mais ce n'est pas la priorité de ces populations qui ont besoin de besoins primaires. Donc, on est dans le même chemin, tout comme dans le cadre politique. C'est les mêmes qui sont au gouvernement, ce sont les mêmes qui détiennent le pouvoir au sein du parti. Maintenant, comment le parti peut contrôler leurs membres qui sont au gouvernement? Or, sur la 5e République, le meilleur chemin aurait été, dès qu'on vous donne, on vous met au gouvernement, vous êtes décidé, vous êtes automatiquement, vous êtes dépouillé de toutes vos fonctions partielles. Ça veut dire qu'au niveau du parti, vous êtes un simple militant. Le bureau exécutif peut vous interpeller par rapport aux réclamations des populations sur les questions de santé, éducation, etc. Mais les mêmes ne peuvent pas être en même temps au gouvernement, être hyper puissant, arriver au parti hyper puissant, ce qui veut dire que vous faites la queue le bon temps, et c'est ce qui s'est passé à Malumba. Vous pensez que si les choses se font bien, est-ce qu'on a besoin de dire aux gens, regardez ce qui est fait, parce qu'on n'a pas besoin de dire. Si les gens parlent, c'est parce que les gens ne font pas leur compte. Si dans le projet de société du président, lorsqu'il s'est agi des populations de la base Bagnou, on avait dit voter le président parce qu'on va construire 1000 villas pour l'administration, parce qu'on va construire un terrain de basket, vous êtes sûr que les gens auraient voté, ils n'auraient pas voté. C'est parce que vous leur avez promis.
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4: De retour sur le plateau, mesdames et messieurs, c'est la seconde partie de votre émission, le mur des lamentations. On va prendre quelques messages. Le mal du pays, c'est le Gabonais lui-même. Les peaux de banane mises sur le chemin du président Oulingui pour le faire rater sa mission n'aura pas d'effet. Le choix de Dieu pour le Gabon. Oulingui Moïse, c'est la maman fidèle auditrice que nous saluons. Bonjour à vous, maman. J'ai dit bonjour à vous tous, chers enfants. Suis de nouveau courant coupé. Dois-je mourir maintenant? C'est une question. Que faire? Quelle est cette souffrance? La maman fidèle auditrice. Oui, bonjour encore à vous. L'électricité toujours coupée, elle est dans le 5e arrondissement. Elle est à cheval entre Ovendo et Libreville. Bonjour, adresse aux autorités du pays, précisément l'entité chargée de la collectivité locale, à qui profitent les reliquats prélevés sans quittance ni reçus aux élèves et d'autres personnes à chaque entrée pour un exercice sportif au stade inachevé Président Bongo de Petit Paris. Une machine à sous qui ne dit pas son nom. Et quel est le trésor chargé d'encaisser les dividendes des collectes, à savoir, et que tout tourne autour des agents soi-disant de sécurité du stade inachevé président Bongo. C'est une question. Madame Nati, bonjour. Donc on ne va pas combattre le tabagisme, les stupéfiants, la drogue dans le Gabon. Attendons-nous toujours à vivre l'inceste juvénile, le braquage et le taux des parasites de pire espèce augmenté d'une manière catastrophique dans ce pays. Madame Nati, on est libre des choix, mais pas libre de ses conséquences dans la vie. Monsieur Alphonse Mba de Glace. Bonjour à vous, Monsieur Alphonse Mba de Glace. Bonjour, Madame Nati. Moi, Alphonse Mba, je n'arrêterai pas de parler de la flambée des prix des denrées alimentaires qui ne fait qu'augmenter tous les jours, surtout les produits de première nécessité, car le ventre vide n'a point d'oreille. Madame Nati, chaque magasin a son prix et c'est grave. Signé Monsieur Alphonse Mba de Glace. Bonjour, Madame Nati. Ah oui, ça c'est le même message que je viens en train de lire. Bonjour Madame Nati, qu'est-ce qui se passe avec les malades mentaux et que la plupart sont des jeunes gens qui envahissent les rues de la capitale Libreville, le Grand Libreville. S'il vous plaît, que la structure sanitaire trouve une solution, ça devient extrêmement grave. Monsieur Alphonse Madeglace, toujours. Bonjour, Madame Nati. Encore une coupure d'électricité à Bikili. Ce jeudi 29, je salue Lévi, le Christ Steven de Moulingbinza au PK 11. Le message n'est pas signé. Bonjour, Madame Nati. C'est Nati, hein? C'est l'homme du chantier moderne. Bien, Madame Nati, vous vous rappelez la dame qui allait vendre la sardine fumée au Cameroun, avait interpellé et enfermé. Regardez vous-même, les Camerounais se prennent pour les dieux au Gabon. Pourquoi? Parce que nous n'avons pas de force pour les faire partir du pays. Il y a un quartier en Zanyon vers le fromager qui s'appelle Douala. Ces gens sont à l'origine de ce qui se passe aujourd'hui. Le message n'est pas signé. Ali Bongo a fait le mieux qu'il pouvait faire pour le pays. Seul son entourage était méchant envers les peuples. Signé Carl Lewis, l'Américain de Chicago. Bonjour à vous, Carl Lewis. Madame Nati, la présidence de la République a mis 135 agents à leur administration d'origine. Soi-disant, ils veulent réduire la masse salariale de ces fonctionnaires. Ma question, à quel niveau, avec les anciens présidents des institutions et les anciens premiers ministres qui se font encore entretenir avec l'argent du contribuable? Question, monsieur Carl Lewis, c'est l'Américain, On a un autre message, 1967-2018, le système Bongo PDG était déjà au sol. Vous avez fait tout pour le maintenir, Omar Bongo, le père fondateur de ce système. Vous avez déjà prévenu qu'au moment venu, Dieu va vous frapper. Au nom du père, du fils et du neveu, Monsieur Aurélien Kumbili Mikala. Ah oui, le problème du Gabon, c'est le système Bongo PDG conçu pour 100 ans de règne sur le Gabon. Être riche sans créer la richesse au nom du père, du fils, au nom du père Omar, du fils Ali Bongo, du neveu Brice Clotaire. Le message n'est pas signé. Merci encore. On va directement repartir pour une fascine que nous avons un auditeur au bout du fil. On va le prendre. Allô, hein? Allô?
5: 066-21-91-16.
4: Allô?
5: Allô, Madame Nati. Allô, le Gabonais normal qui revient.
4: Oui, Gabonais normal, vous écoutez à nouveau.
5: Alors, je voudrais en quelques mots dire quelque chose à mon très cher aîné de la très longue réflexion. Et lui dire que ici, je ne prends pas la part d'un quelconque personnage. Non, bien au contraire. Ici, je fais une analyse objective en fonction de ce qu'a dit mon très cher frère, M. Melchior. Bon, je peux comprendre que mon très cher frère de la longue réflexion a peut-être un problème de compréhension et d'analyse, parce que lorsqu'on observe un peu la discussion, on va dire ça comme ça, qu'il a eu avec le plus jeune la semaine dernière ou en début de cette semaine, c'est par rapport au fait que le plus jeune avait dit, admettons que ce Sokaza et Komilo, je crois que c'était un truc de ce genre-là, n'était pas un truc de ce genre-là. Mm-hmm. Mais on a tous récolté et on a vu que le plus jeune avait bel et bien supposé, et bon, mon très cher frère de la longue réflexion n'a même pas su venir représenter ses excuses au plus jeune, mais bon, bref. Donc, c'est pour lui dire, grosso modo, que ici, je fais une analyse qui n'est pas basée sur du sentimentalisme. Non, bien au contraire. Je ne prends pas la part de M. Ali Bongo. Et je l'ai bien dit dans mon argumentaire. Je ne suis pas en train de prendre sa part. Mais je fais une analyse parce que les mêmes gens qui condamnaient M. Ali Bongo et qui disaient que Ali Bongo ne gère pas bien le pays, aujourd'hui, ils sont aux affaires et nous le voyons clairement. Ils sont même encore plus absents de la population par rapport alors que M. Ali Bongo était là. Non, le dire aussi, c'est vouloir prendre la part de M. Ali Bongo. Non, je suis en train de faire une analyse. Et aujourd'hui, ceux hier qui décriaient, aujourd'hui, sans affaire, qu'est-ce qu'ils font? Ils font même encore pire que ce que Ali Bongo faisait lorsqu'il était président de la République. Est-ce que c'est pas visible? C'est pas moi qui le dis. C'est visible. Aujourd'hui, prenez une photo du président aussi et vous partez vous mettre ne serait-ce que au rond-point d'un Kembo ou bien au rond-point d'un Taillon. Et vous brandissez peut-être vous faites des éloges, vous allez voir comment est-ce que la population va vous répondre. C'est pas moi qui le dis, c'est vérifiable. Alors que dans un passé plus récent, ben, vous ne pouviez pas mal parler de lui. Si vous mettez, c'était la population elle-même qui vous réprimandait parce que, soi-disant, la population avait trouvé leur Moïse et leur Josué. Le dire aussi, c'est pas mauvais, je n'ai pas invectivé qui que ce soit. Non, mon très cher frère de la longue réflexion. Je suis par contre en train de me rendre à l'évidence. Et aujourd'hui, quand vous partez au PK 0 vers la Cour constitutionnelle, vous allez voir qu'il y a des travaux qui sont
4: rapidement
5: en cours de réflexion. Mais c'est on appelle ça comment les talus qui sont en train d'être enlevés là. Mais ils avaient déjà été faits il n'y a même pas 5 ans. Les pavés, voilà, je vais dire ça comme ça, les pavés qui sont en train d'être enlevés. Il n'y a même pas 5 ans, ils avaient été mis. Mais pourquoi on les enlève maintenant?
4: Merci encore. 066-2411-16, merci au Gabonais Normal. Et c'est bien notre numéro de téléphone pour nous joindre au studio bleu de Gabonews. Nous sommes en seconde partie de votre émission, le mur des lamentations. 066-2411-16. On va parler aussi du stade Nzanyon qui s'apprête à vibrer au rythme du méga marché de la CEAG le week-end du 30 au 31 mai 2026. C'est donc le 6e arrondissement de la capitale gabonaise accueillera une foire commerciale de grande envergure initiée par la centrale d'achat du Gabon. On va prendre la poste de au bout du fil. 066-21-91-16. Donc cet événement éphémère promet de soulager le portefeuille des ménages face à l'inflation grandissante. Dans un contexte socio-économique où la question du pouvoir d'achat demeure au centre de toute les préoccupations. L'annonce de la CEAG résonne comme une bouffée d'oxygène pour les Libreville pendant 48 heures. La pelouse et les abords du mythique stade de Nzanyon vont se muer en un gigantesque pôle commercial à ciel ouvert. Conçu pour être un carrefour d'échanges directs, ce méga marché ambitionne de briser la chaîne des intermédiaires spécialitifs. Ah oui, l'objectif affiché par la centrale d'achat est double. Garantir l'accès à des produits alimentaires de première nécessité rigoureusement sélectionnés. Auditeur au bout du fil, il s'en est allé. Donc, garantir l'accès à des produits alimentaires de première nécessité rigoureusement sélectionnés pour leur qualité. Imposer aussi une baisse concrète des prix sur les denrées de grande consommation jouant ainsi un rôle. Auditeur au bout du fil. Allô?
6: C'est Lambé qui revient.
4: Monsieur Lambé, on vous écoute à nouveau.
6: Oui, je salue le plus jeune et plus jeune qui est passé là. Je crois que nous avons un problème, c'est quoi? C'est une prise de décision. Donc il faudrait qu'on fasse des sacrifices. Il faudrait que notre économie revienne à nous-mêmes. C'est vrai Ali Bongo a essayé. Il a essayé et nous savons ce qui lui est arrivé après. On ne revient pas là. Mais M. Olivier est là, il est militaire. Un militaire n'a pas peur. Mais surtout, quand la population est avec toi, ah mon frère, nous avons le soutien de notre population. Prenez des décisions fermes. Parce que notre économie est en train de partir. Pourquoi notre économie est en train de partir? Parce que nous-mêmes, nous ne voulons pas créer des richesses. Vous verrez pour vous enrichir seulement. On a vu avec Omar Bongo, on a vu avec Ali, sa famille, il a mis à ses côtés. Aujourd'hui, c'est vous. Mais la population attend des résultats. La politique qu'on a toujours fait. Mais mettons-nous sur le terrain pour travailler. Vous nommez les ministres de l'agriculture. Mais un ministre de l'agriculture est nommé pour quoi? pendant que la population réclame à manger. L'élevage et la pêche. On a des eaux, on a toutes les forêts, mais les forêts sont maintenant prises par les opérateurs économiques qui viennent à l'étranger pour occuper nos forêts, pour couper le bois. Bon, maintenant, la forêt qu'on a fait l'agriculture, c'est maintenant avec les étrangers qui viennent exploiter nos richesses et amener but chez eux. Et nous-mêmes, on est là, on attend le travail, et quand ils viennent pour le travail, on nous brime. Vous nous employez, c'est un problème. Ça, c'est pas une politique que nous ne voulons plus de la santé publique. Changer la donne. Même si ces gens-là ne veulent pas que vous preniez des décisions fermes, même s'il faut arrêter, on arrête, où est le problème? Et si le mari a fait, pourquoi pas nous aussi? Nous ne sommes pas des humains. Pourquoi tout doit venir pour manger, il faudrait que tout ça vienne. Alors que nous, on a tout ce qu'il faut pour qu'on travaille. Non. Moi, je dis non. Excusez-moi, mon frère, mais c'est mon cœur qui parle ici. C'est celui qui le pine, c'est l'émission. Mon cœur parle parce que trop, c'est trop. Ces gens-là, ils justement nos biens, mais ils ne nous aiment pas. C'est vrai. Ils ne nous aiment pas, ils aiment seulement notre argent. Oui. Mais nous-mêmes, ils ne nous aiment pas. Même les Chinois-là. Et on va en pollution. Trop, c'est trop. Ces gars-là aussi, ils ne sont pas bien aussi, là, là. Oui, pour les sensibiliser, que non, vous voulez travailler. Oui, mais respectez les Gabonais. Et les Gabonais, parce que nous sommes patients et on est toujours pour accepter tout ce que vous amenez.
4: Revenez-moi, M. Robert. Reste à l'écoute. Votre auditeur au bout du fil. Allô?
7: Allô, madame la
4: Sénat. Monsieur, allô, réflexion? Allô?
7: Je veux dire, monsieur. Pourquoi après terminer votre phrase, après que M. Oka ait parlé, je suis venu dire quelque chose tout à l'heure. Pourquoi vous n'êtes pas venu dire que j'ai mal compris, j'ai toujours le problème de compréhension, j'ai mal compris M. Oka. Pourquoi vous n'êtes pas venu dire ça? Moi, je veux dire que c'est vous qui ne m'avez pas compris. C'est vous qui ne m'avez pas compris. Je ne voulais pas prêter des intentions, des mots. J'ai juste parlé de la nature et la sentence du jugement qui a été donnée. Bon, maintenant, si vous n'avez pas compris ça, ça voudrait dire que le Gabon a un problème. Problème. Il va toujours chercher en arrière parce que les mots lui manquent. Je pense que dans la vie, chez nous, dans le pays, on dit qu'il y a le présent, le futur et le passé. Donc, c'est trois entités différentes. Et je pense que ce que je donne à M. Bouka, il est là. Il vous dira s'il n'a pas compris. Il ne pourra pas vous expliquer la profondeur de ce que je lui ai dit. Et c'est ce que tu as fait tout à l'heure. Tu es allé directement dans ce que tout le monde veut entendre. C'est normal que je vous dise que ce que je dis, il n'y a que moi qui peux expliquer. Mais monsieur, vous avez compris ce que je lui ai dit. Parce que toutes les oreilles de l'être humain, ce n'est pas toutes les oreilles qui entendent tout. Vous vous entendez intellectuellement. Et je pense que l'intellectuel dans ce pays est au niveau zéro. Je dis bien, l'intellectuel dans ce pays au niveau zéro. Vous avez vu des gens qui avaient des niveaux CM2 qui vous ont enchaîné à l'époque de Mabongo. Vous avez pris le pouvoir en 2009 jusqu'en 2014. Vous n'êtes quoi? Comment y parler? Vous avez amené le pays où? Et c'est ça, c'est ce qu'on fait. Un intelligent va construire ce pays. Il est là, assis. Il est dans son fauteuil. Il va construire ce pays. Vous avez dit, on en a fait, il reste beaucoup à faire, on n'en a rien vu. On est tous dans ce pays.
4: 066-21-91-16.
8: Allô?
4: Allô?
8: Allô?
4: Allô, bonjour, monsieur.
8: Bonjour, madame Nathalie. Bon, bonjour, j'espère que je suis à l'antenne.
4: Oui, vous êtes à l'antenne.
8: Je ne sais pas si c'est le gabinet normal qui a réagi suite à mes propos de je crois, lundi ou mardi.
4: Mardi.
8: Je veux d'abord lui dire qu'il n'a pas besoin souvent de se justifier de certaines interventions de l'homme de la très longue réflexion. Moi également, vous allez remarquer, je n'interviens plus suite à ces interventions parce que j'ai compris que c'est un monsieur qui aime s'entendre parler et qui aime se faire voir. Et j'ai l'impression qu'il n'est pas... Enfin, il n'intervient pas pour édifier, il intervient beaucoup plus pour animer la galerie et pour être le contradicteur de tout le monde. Moi, bon, ça ne m'intéresse pas, on n'est pas là pour ça. Et donc, j'ai décidé de ne plus m'attarder sur ces dires. Bref, et il a vraiment raison. Hein, le parallèle que j'ai fait avec nos hommes politiques, il a cité Luc Bonsi, il a cité, je crois, un autre nom. C'est vrai, ce sont des hommes de valeur, tout le monde le reconnaît. Mais malheureusement, ils ne sont pas allés plus loin. Et c'est pas faute d'avoir essayer. Comme il a dit, la sociologie politique de notre pays fait que lorsqu'on est un leader qui a une certaine trempe, une certaine probité, une certaine intégrité, qui a des valeurs, généralement ce dernier n'est pas plébiscité. Ce dernier n'est pas soutenu. Et je l'avais dit ici, je crois, il y a peut-être deux ou trois semaines. Mais bon, qu'à cela ne tienne, il faut toujours continuer à croire que Dieu va susciter des hommes de la trempe de son cours, en disant que ce dernier n'est pas parfait, hein, mais le peu de valeur qu'il a, ça donne une impression de quelqu'un qui sait où il veut aller et ce qu'il a envie de faire pour son pays. Madame Nati, je vais parler de la nouvelle société de transport qui a été créée par le gouvernement. Et j'ai envie de dire... Ça ressemble un peu à du déjà vu. Quand on critique, on a souvent l'impression qu'on passe notre temps à critiquer, on ne veut pas reconnaître ce qui est fait. Mais lorsque ce qui est fait correspond exactement à ce qui a été fait et qui n'a pas marché, nous sommes désolés, on sera toujours obligé d'avoir des doutes. Souvenez-vous, lorsqu'on a mis en place GAP Pêche, et avec la foire aux poissons, on avait dit que ce n'était pas une solution pérenne, ce n'était pas quelque chose qu'il fallait faire comme ça. Il y avait d'autres méthodes, il y avait d'autres manières de faire. Aujourd'hui, malheureusement, quelques mois plus tard, on ne sait plus où se trouve GAPêche. Je ne sais pas s'il y a des gens qui ont des informations sur cette société créée par le ministère de la Pêche. Est-ce que ça a donné quelque chose? Il paraît que les bateaux, certains bateaux ne sont plus fonctionnels. Ça n'a accouché que d'une souris. Donc, à un moment donné, les dirigeants puissent s'asseoir et de proposer une autre façon de faire la politique, une autre façon de prendre des décisions qui engagent tout le monde. Parce que si on continue comme ça, je vous assure, on va faire du surplace et c'est notre pays qui en pâtit et ce sont les populations gabonaises qui en souffrent, en fait. Bon, je reviendrai s'il y a encore un peu de temps. Merci. J'espère que je suis passé à l'antenne.
4: Vous êtes passé à l'antenne, monsieur. Merci pour votre appel. Un autre auditeur au bout du fil. Allô?
9: Oui, madame.
4: Monsieur Bouquin.
9: Oui, merci. Claire voyance. On peut remplacer par quoi? CV. Donc, curriculé. Et l'homme de la telle perfection, mal. À un moment donné, il faut défendre. Vous êtes un homme intelligent, mais il faut défendre un moment. Hein? J'étais comme vous. Mais le Saint-Esprit m'a brisé. Je vous parle avec la main sur le cœur. Je pleure même là. Il faut un peu défendre. Parce que même à la maison dans Ondawa, il faut gérer. Il faut gérer. Il faut gérer ton cœur et tes émotions. Il faut t'aimer. Et Eric, ou diable non, je te parle pas en tant qu'humain, mais en tant qu'esprit. Prends soin de toi. Je t'aime. Et je crois que tu as ramené ton fils en dents. C'est tout ce que je demande avant la fin d'année. Ramène-moi en dents. C'est ton fils.
4: Merci encore à vous, monsieur Bouquet. Allô? Allô, oui.
10: Oui, madame Naté.
4: Oui, monsieur Jubé.
10: Je vais répondre un peu à monsieur Lambert, monsieur Jubé. Je vais répondre un peu à monsieur Lambert. Monsieur Lambert, laissez, ne donnez pas le tort aux expatriés qui viennent ici. On va donner le tort à nos autorités. Parce que un expatrié ne peut pas venir ici pour venir donner les lois au Gabon. C'est impossible. Je suis à l'écoute, je vais répondre. Bon dia,
4: d'accord, monsieur JB. Il y a une autorité au bout du fil. Allô?
11: Bonjour, madame Mathé.
4: Bonjour, monsieur Jean-Félix.
11: Bonjour, monsieur Mekio. Et pas pendant. Monsieur Méric aussi. Monsieur le président de la République, vous nommez des ministres et des différents dirigeants de ce pays qui prennent des décisions très peut-être souvent à votre encontre. Parlons-en. Mais comment pouvez-vous utiliser la main-d'œuvre de 7h à 19h? Vous leur donnez une date de logement de 35 000, une prime de transport de 18 000, des coûts de part de 10 000 francs CFA. Ces enfants et tous ces mères de famille ne sont pas sécurisés, diplômés, la plupart. Ils n'ont aucun avantage. Prime de servitude n'existe pas. Alors, vous allez les utiliser dans les différents dispensaires de 19h, de 7h du matin à 19h. Sachant et connaissant l'insécurité qui règne dans les différents carrefours, dans les différentes zones, les différents quartiers de la périphérie de Libreville. Pour certains d'entre eux ou d'entre eux, résident dans tout ma vie, à Ovendo, à Kata et autres. Vous ne mettez prenez aucune disposition pour les sécuriser. Même pas un bus de transport. Et vous exigez, parce que vous, c'est vous les patrons, à prendre ou à laisser. Pourquoi la porte? C'est ça, le nouveau Gabon. La Gabonie. La torture. Et enfin, pour chuter, madame la fille. Mais oui, Gabonais que nous sommes. Mais pourquoi ne pas rembourser Gabon pour les cotisants? Mes anciens employés de Gabon Post jusqu'à ce jour pleurent comme les déflatés trans-gabonais, Okra, Air Gabon, Jeanne Bourri, Polygamba et tout le reste. Et aujourd'hui, ils n'arrivent même pas à joindre les deux bouts. Oui, vous allez vous retrouver à Nzérion. En fait, c'est comme si vous considérez les Gabonais comme des zombies. Ils se retrouveront peut-être au stade de Nzérion pour aller acheter des sacs, des riz non parfumés, des spaghettis, je ne sais pas comment. À quand le kilo de poisson à 1500 que vous avez, pas très longtemps, mis en place à Capane? C'est quel poisson même que vous vendez aux populations gabonaises? Tout ça là parce que vous en foutez. Vous en foutez énormément. Monsieur le président de la République, vous chutez. Vous êtes président de la République, chef de l'État, chef du gouvernement. Je vous en supplie et nous vous en supplions. Concernant le social des Gabonais qui est négatif, totalement négatif, adressez-vous à la nation devant les deux chambres du Parlement. Dites quelque chose à votre peuple.
4: Nous étions avec M. Jean-Félix, autre auditeur au bout du fil. Allô?
10: Oui, madame Nathie, c'est Jubé qui revient.
4: Nous vous écoutons, vous.
10: Je disais que je voulais répondre à M. Lambert. Le problème, ce n'est pas sur les expatriés, parce qu'un expatrié ne peut pas quitter de chez lui pour venir donner des lois au Gabon ici. Moi, je donne le tort toujours à nos autorités. Parce que quand un Chinois vient installer sa société, c'est nos autorités qui doivent dire, qui doivent donner nos lois d'ici. Ce n'est pas aux Chinois de donner ces lois. Donc, ne donnez pas la faute aujourd'hui
11: aux expatriés. Ces expatriés-là, c'est seulement ce que nos autorités leur disent de faire. C'est tout, Madame Nati. Ces expatriés-là font que ce que nos autorités-là demandent de faire. On a nos frères ici qui nous torturent de longueur de journée sur les, dans les contrôles et autres. Ce sont des expatriés. Hein? On lui prend les papiers à longueur de journée. Ce sont des expatriés. Mais arrêtons de mettre tout sur le dos des autres. C'est nous-mêmes, la faute c'est nous-mêmes. C'est tout.
4: Rapidement.
11: Je suis à l'écoute, madame.
4: Reste à l'écoute, M. JB. Un autre auditeur, après cette intervention. Allô?
12: Oui, madame Nathalie.
4: Merci de la réflexion.
12: On va rentrer un peu dans le CV, dans le personnage que nous sommes personnellement. Monsieur Bouka, ici on fait du théâtre. Voilà. Ne pensez pas que ce que nous sommes à cette émission-là, c'est ce que nous sommes. Que je suis. Vous avez une petite vision, je la trouve à votre niveau. Je n'ai aucun problème particulier de rien. C'est comme un père avec son premier fils qui est censé le corriger. Ça, tous les parents, ça. Un enfant ne suit pas les parents. Vous prenez une décision et puis l'enfant, quand il se rend compte que papa a eu raison, il revient vers mon fils, il n'est pas loin de moi. Donc là, c'est déjà faux. Bon, ici, dans cette émission-là, je pense que vous connaissez Bixé. Demandez à Bixé qui je suis. Demandez à TG qui je suis. Demandez au petit Michon qui je suis. Il y a des grands auditeurs là qui n'appellent pas, ils sont là, ils me connaissent, ils sont peut-être plus de 50. Vous leur demandez qui je suis. Je suis nullement le personnage de Monsieur Lalonde Réflexion, c'est du Kéa. Voilà de quoi il s'agit. Je suis une autre personne que ça, je suis une personne normale. Donc si vous comprenez ce qu'on fait ici, les suppositions que nous faisons, alors que ça n'apporte rien à la vie des gens. Si on peut donner des avis ici, favorables sur certaines choses, ce n'est pas tout ce qui est vrai. Chacun de nous prend un personnage en fonction de la personne qui est. Je prie monsieur la longue réflexion, parce que je ne suis pas, je réfléchis beaucoup, je pense plus positif, voilà, donc j'ai créé un vrai personnage. Donc ne pensez pas, demandez au petit Michel, il est là, on a grandi ensemble. Pour lui demander. Il vous dira que si vous voyez la personne en face de vous, vous n'allez même pas reconnaître que c'est lui. Donc ne vous trompez pas, ne faites pas de fausses consultations dans une chaîne de radio.
4: Autorité au bout du fil. Allô.
13: Bonjour, madame Nadi.
4: Monsieur Diallo, bonjour.
13: Oui, c'est le panafricain de Diallo Hôpital.
4: Comment allez-vous?
13: Madame Nadi. Je vais dire d'abord bonne fête à toutes les populations gabonaises, toutes les populations africaines aussi. Madame Nadi,
4: monsieur.
13: Bonne fête à tout le monde, surtout à tous les auditeurs de Gabon News d'abord.
4: Merci.
13: Madame Nadi,
4: monsieur.
13: Nous les Africains, on ne comprend pas ce qui arrive, va arriver après. Nous les Africains, on n'a pas la bonne vision. On n'a pas la bonne vision, madame l'a dit. Regardez ce qui s'est passé dans le monde là. Vraiment, c'est difficile à vivre, hein, madame l'a dit, en Afrique ici là. Nous là, nous les auditeurs de Gabonais là, on n'est pas ici là pour une confrontation. On est là pour parler ce qui nous surlépine, madame l'a dit. Chacun a son problème.
4: C'est vrai.
13: Tous un être humain. C'est Dieu qui nous a créés. On est venu dans la ville avec rien. On ne peut pas rentrer encore avec quelque chose. Il va venir avec rien, il rentre pour rien encore. Il ne part avec rien, madame Nadi. Il faut qu'on comprenne une chose. La ville, c'est un petit bout de temps. on parle de denrées alimentaires là, madame l'a dit. Le denrée alimentaire, qui s'occupe des populations gabonaises? C'est nos dirigeants gabonais qui occupent la population gabonaise. Ce n'est pas les Chinois, ce n'est pas les Maliens, ce n'est pas les Guinéens de Conakry. C'est l'État gabonais qui s'occupe des populations gabonaises, même pour les populations qui vivent au Gabon. Là, le problème des denrées alimentaires, là, vraiment, ça me surprend toujours. Parce que si l'État a dit que bon, vous vendez le bois de l'air à combien, qui va bouder? Qui va dire non, on ne le vend pas? Peut-être qu'il va laisser de payer ça, il ne va plus aux populations. Mais il faut que l'État fixe le prix des denrées alimentaires. Ce n'est pas pour venir seulement contrôler le pauvre comme nous là, qui n'a même pas une boîte à vendre. Chaque jour, il y a le... même le jour de commencement de la fête là, il va trouver beaucoup de groupes qui viennent avec leur papier. Donc nous les Africains, on connaît seulement pour embêter l'autre. Ils vont parler, si tu ne fais pas, pars chez toi.
4: Rapidement.
13: Qui connaît qui je suis? Qui est qui? Qui est qui? Qui est net et même comme tout le monde? Quand tu meurs là, tu vas partir avec toi. Tu vas tuer quelqu'un. Même si tu as tué quelqu'un, tu ne peux pas lui rentrer dans l'enfer. Il faut qu'on fasse trop attention. Il faut qu'on fasse trop attention.
4: Rapide.
13: Parmi les pauvres, il y a les pauvres. On ne dit pas les pauvres, les pauvres. Les pauvres, ça veut dire que c'est quelqu'un qui est embêté, ça que c'est bon. Il ne vit pas bien. Même s'il y a quelque chose à manger, c'est ça qu'on appelle pauvre, madame l'a dit. Même s'il n'a rien à manger, mais l'embêtement là, c'est tout. Je ne parle pas seulement de contrôle. Même le dernier alimentaire là, c'est tout, tous les jours. Madame l'a dit. Bon, je vais revenir, madame l'a dit.
4: D'accord. Merci beaucoup. Merci aussi à vous, monsieur Diallo. Monsieur Panafricain, 0-66-21-91-16.
14: Allô? Oui, Nathie.
4: Monsieur Jean-Félix.
14: Conseil des ministres, nomination, vous avez des aides de camp, vous avez des chauffeurs, vous avez tout. Il y a même des ministres qui ont 3-4 aides de camp. Et pendant ce temps, vous envoyez des Gabonais et des Gabonais en pâture parce que quoi, vous êtes là. Vous êtes sécurisés, de jour comme de nuit. Sous la pluie, sous le soleil, vous êtes sécurisés. Vous avez tout, avec tous les avantages. Comment pouvez-vous envoyer? Et vous parlez des fatriés. Quels fatriés? C'est nous-mêmes les Gabonais, en fait. Vous envoyez des Gabonais, des Gabonais, de 7h à 19h, travailler sans avantage naturel. Aucun avantage. Tout simplement parce que quoi, on peut chercher du boulot. Et donc, sur quoi la main-d'œuvre non permanente qui est considérée comme les esclaves de la fonction publique. Payé. Vous devez les cheminots. Vous devez Gabon Pose, vous devez Air Gabon. Pensez d'abord. Il y a les retraités depuis 2015 qui ne sont pas encore régularisés. Il y a tellement de problèmes qu'il faut résoudre que de nous imposer des habillements traditionnels et autres, je ne sais pas trop quoi. Et dans même quoi, il faut même se laver avant de s'habiller. Et il n'y a pas d'eau. À demain, maman.
4: À demain, M. Jean-Félix. Assurément, on va prendre le dernier auditeur, 066-21-91-16. On a encore un peu de temps à pouvoir passer ensemble. On va voir si nous n'avons pas des messages plus tôt. Hein. Et c'est bien notre numéro de téléphone, 066-21-91-16. C'est bien notre numéro de téléphone. On parle du social, on parle aussi de santé, et on parle à ce moment de tous les sujets qui turlupinent la pensée de plusieurs Gabonais à 066-21-91-16. C'est bien le numéro de téléphone et c'est pour nous joindre sur Gaboneuse FM. On disait tantôt, c'est pour imposer une baisse concrète des prix sur les denrées de grande consommation, jouant ainsi un rôle de régulateur sur le marché local. Pour les familles gabonaises, l'opportunité est de taille des produits de base aux activités ménagère essentielle. L'opérateur public promet des rabais significatifs et des offres promotionnelles inédites calibrées pour la fin de ce mois, donc demain. Ce sera du 30 au 31 mai du côté du stade de Nzanyon, une nouvelle foire alimentaire. Donc, au-delà de la stricte dynamique commerciale, la CEAG mise sur une formule inhumanisée et conviviale. Ce grand rassemblement s'inscrit dans sa stratégie nationale de proximité visant à sortir construire des structures d'achat de leur zone industrielle habituelle pour les implanter temporairement au plus près des bassins de vie. Les organisateurs n'attendent pas seulement les résidents de Nzanyon en raison de la gratuité de l'accès et de l'attractivité des tarifs annoncés, des vagues de consommateurs en provenance d'autres arrondissements de Libreville, de la commune d'Akande et d'Ovendo sont aussi espérés. Des animations et des espaces de restauration devraient compléter le dispositif pour transformer cette corvée des courses en un moment de communion. Le compte à rebours est désormais lancé pour ce qui s'annonce déjà comme le principal thermomètre de l'activité commerciale libre-villoise de cette fin du mois de mai. Reste à savoir si les stocks de la CEAG seront tenir face à l'affluence massive qui se profile. 066-21-91-16, c'est bien notre numéro de téléphone. Nous allons vers la fin de notre émission. On fait savoir que nous avons quelques messages avant de rendre l'antenne. Ah oui, bonjour à Gabo News. J'interpelle les autorités de revoir les chefs de quartier qui ne sont pas éligibles, qui font dans la chefferie qui est pour sa famille et escroquerie auprès des sujets étrangers, s'accaparer des forages moyennant 2000 par sujet. Il faut changer ce genre de chef de moralité douteuse comme celui de Dambi Lambani, oui, je ne sais pas dans quel quartier c'est ou dans quelle commune. Merci encore, mesdames et messieurs, de nous avoir suivis depuis chez vous et dans les différentes provinces aussi, même à l'extérieur du pays. Gabon News FM, la 93.5, vous donne rendez-vous demain pour une nouvelle émission. Là, le temps est arrivé à son terme. L'équipe technique s'est jointe à moi pour vous souhaiter une belle après-midi, une bonne suite au programme sur la 93.5 et la rediffusion de cette émission, surtout aujourd'hui même, à partir de 20 heures.

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2: Déjà, j'aimerais dire... Vous savez, la 5e République, aujourd'hui, est en train de commettre un grand péché parce que ils ont pour référentiel en matière de gouvernance, de pouvoir, la 4e, la 3e République et la 2e et la 1ère République. Parce que j'essaie un peu de voir comment les tenants de la 5e République essaient de se battre, mais on retombe dans les mêmes travers. Pourquoi? Parce que ils veulent faire comme ce que d'autres ont fait. À la seule différence, c'est l'architecture au niveau de la Constitution qui change. Parce que on a toujours tendance à dire les autres ont fait ceci, on répète les mêmes schémas, on va faire les mêmes pratiques. Je vais juste prendre l'exemple de ce qui s'est passé à Malimba, ou le ministre du Transport, a fustigé le fait que les gens ne veulent pas reconnaître ce que le président fait. Vous voyez? En fait, à la 5e République, on devait sortir de ces schémas. Pourquoi? Parce que, pour avoir été élu à 94, sinon 95%, c'était un aveu de faiblesse du ministre de l'Intérieur du Transport, dans son fief, la Nyanga, particulièrement dans le département de la base Bagnon, qui dit... Il n'est pas content que les gens disent que les gens ne disent rien. Mais le président a été élu à 94%. Quels sont ces gens qui le disent? Ce n'est pas le reste qui le dit, mais ce sont ceux qui ont élu le président à 94% qui ne voient pas leur train de vie changer. Quand on parle de 12 villas, les 12 villas profitent à qui? Ce n'est pas aux gens qui ont un problème d'emploi, qui ont un problème de se faire soigner, ou d'envoyer leurs enfants à l'école. Quand ils allaient réveiller, dit que le président fait ceci, oui. C'est lui qui le voit. Ce sont leurs priorités, mais ce n'est pas la priorité de ces populations qui ont besoin de besoins primaires. Donc, on est dans le même chemin, tout comme dans le cadre politique. C'est les mêmes qui sont au gouvernement, ce sont les mêmes qui détiennent le pouvoir au sein du parti. Maintenant, comment le parti peut contrôler leurs membres qui sont au gouvernement? Or, sur la 5e République, le meilleur chemin aurait été, dès qu'on vous donne, on vous met au gouvernement. Vous êtes décès, vous êtes automatiquement, vous êtes dépouillé de toutes vos fonctions partielles. Ça veut dire qu'au niveau du parti, vous êtes un simple militant. Ça veut dire que le bureau exécutif peut vous interpeller par rapport aux récriminations des populations sur les questions de santé, éducation, etc. Mais les mêmes ne peuvent pas être en même temps au gouvernement, être hyper puissant, arriver au sein du parti hyper puissant, ce qui veut dire que vous faites la queue et le bon temps, et c'est ce qui s'est passé à Malimba. Vous pensez que si les choses se font bien, est-ce qu'on a besoin de dire aux gens, regardez ce qui est fait maintenant, qu'on n'a pas besoin de dire? Si les gens parlent, c'est parce que les gens ne font pas leur compte. Si dans le projet de société du président, lorsqu'il s'est agi des populations de la base Bagnon, on avait dit voter le président parce qu'on va construire 1000 villas pour l'administration, parce qu'on va construire un terrain de basket. Vous êtes sûr que les gens auraient voté, ils n'auraient pas voté? C'est parce que vous leur avez promis.
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